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10: Le jeudi 11 janvier 2024, nous étions chez Youpi Café Librairie pour une rencontre avec Gilles Reckinger, qui décrit dans son livre Orange Amère les destins de migrantes et migrants qui, une fois arrivés en Europe, se retrouvent réduites et réduits à l'état de quasi-esclaves. Attendant une hypothétique régularisation, ils et elles récoltent des oranges exploitées, mal payées, mal logées, des esclaves dans nos champs. L'événement était organisé en partenariat avec les amis de la Confédération Paysanne. Bonne écoute.
11: Merci beaucoup d'être aussi nombreuses et nombreux pour notre événement de la rentrée. Du coup, c'est chouette de vous voir toutes et tous là. Ce soir, on a la chance de recevoir Gilles Reckinger pour son livre « Orange amère ». Et la soirée sera animée par Camille, avec qui j'avais bossé pendant ma petite année de maraîchage. Et Camille qui s'installe prochainement comme paysanne dans le bar qui est déjà installé depuis une semaine.
12: Voilà.
11: C'est bon. Voilà. Et je voulais aussi remercier les amis de la Confédération Paysanne pour la co-organisation de cet événement. Voilà, je vous souhaite une bonne soirée, comme d'habitude, la rencontre, et puis ensuite la petite soirée informelle pour se retrouver.
12: Merci. Bonsoir, je suis pas hyper familière avec l'exercice.
13: Oui, ça commence bien, voilà. On a jusqu'à 21h, on va essayer de suivre toutes ces questions qui sont nombreuses, on vient de les réduire. Et je vais commencer par présenter Gilles et son livre. Donc Gilles est anthropologue et ça fait 15 ans qu'il travaille sur les questions de migration dans la Méditerranée. Et son livre parle d'une des suites directes dans le parcours migratoire de certaines de ces personnes exilées, qui sont principalement des hommes d'ailleurs, dans l'Italie, le sud de l'Italie, en Calabre et en Sicile, dans les exploitations d'agrumes. Et donc c'est une étude, une recherche assez spécifique qui s'étale sur 10 années, de 2012 à 2022 à peu près, en tout cas dans le livre, sur les conditions de travail. Ça touche à peu près toute la vie de ces travailleurs dans ces exploitations. Et voilà, j'espère que j'ai tout dit. Je vais commencer avec des questions un peu de cadre sur à la fois la recherche et le lieu de recherche. Donc un cadre spatio-temporel, si tu veux bien expliquer, les groupes humains que tu as rencontrés pendant toutes ces années, et aussi un peu la méthodologie de recherche. Tu es anthropologue, donc qu'est-ce que c'est un peu l'anthropologie pour ceux qui se rappellent plus, et pourquoi toi personnellement tu es arrivé en Calabre et en Sicile dans les agrumes?
14: Okay. D'accord, beaucoup de questions. Merci beaucoup. Merci Camille. Merci pour l'invitation, la coordination, la co-organisation aussi. À tous ceux et toutes celles qui se sont impliqués à ce que cette soirée puisse avoir lieu ce soir, ici. Donc, je suis anthropologue, vous entendrez, le français n'est pas ma langue maternelle. Je fais au mieux pour bien communiquer avec vous quand même. Donc le cadre spatio-temporel, bah, tu l'as bien dit, c'est le sud de l'Italie. Je suis donc en Sicile en fait depuis plus de 15 ans, très souvent, sur l'île de Lampedusa principalement. Et quand j'ai commencé à m'intéresser à l'île de Lampedusa, c'était un peu comme vous tous et vous toutes. Je voyais ces images atroces de ce spectacle en fait du régime des frontières extérieures. en Europe, et je m'intéressais à la population locale sur cette petite île. C'est un îlot de 9 km, Lampedusa, en fin de compte. Il y a 5000 habitants, italiens, italiennes. Il y a très peu d'étrangers résidant sur l'île de Lampedusa et donc plusieurs dizaines de milliers de personnes qui arrivent principalement d'Afrique subsaharienne chaque année. Et ça m'intriguait de voir toutes ces images sans avoir l'occasion de connaître des histoires de rescapés, de personnes qui se sont rescapées, ni des Italiens qui les accueillent, s'ils veulent bien les accueillir ou s'ils ont la panique, etc. Ça, je ne savais pas. Donc, je suis allé là avec cette question très simple de savoir comment est-ce qu'on vit sur l'île de Lampedusa. J'ai appris tout plein de choses, j'ai écrit un livre dessus qui n'a pas été traduit en français malheureusement. Après quand même cette recherche, ben, il restait une grande question. Qu'est-ce qui arrive finalement à ces dizaines de milliers de personnes quand, une fois qu'ils ont débarqué sur ce petit îlot? Ils ne restent pas là, bien sûr. Ils sont transférés en Sicile, sur la terre ferme, en Italie, etc. Et en grande partie, justement, pendant leur procédure de réception, et même après, ben, ils se retrouvent sur des marchés de travail hyper précaires et proches de l'esclavage. Et donc, je me suis rendu, après cette recherche sur l'île de Lampedusa, en Calabre. La Calabre avait fait, ou la ville, la petite ville de Rosarno en Calabre, c'est vraiment l'extrême pointe sud de l'Italie, du continent. Hein. La petite ville avait fait les nouvelles en 2010 parce qu'il y avait eu un véritable pogrom contre justement les travailleurs saisonniers impliqués dans la récolte des agrumes sur place. Et donc ça, je le savais, donc je me rendais là et depuis, voilà, je n'ai plus arrêté de m'y rendre. C'est une recherche où je n'arrive pas à trouver une fin, en fait. C'était possible, avec toutes les recherches, les projets que j'ai fait avant de recherche, ici, beaucoup moins, et nous allons certainement découvrir ce soir pourquoi c'est tellement difficile d'arrêter. En tout cas, ça c'est donc le cadre spatio-temporel, donc depuis une bonne dizaine, quinzaine d'années. Et donc je travaille principalement avec les cueilleurs donc d'oranges, de mandarines, clémentines, citrons, mais aussi kiwis, dans cette plaine de Gioia Tauro. Gioia Tauro, c'est une plaine donc dans le sud de la Calabre qui est peut-être connue pour son grand port. Il y a un très grand port à Gioia Tauro qui est assez important au niveau du volume de marchandises qui transitent par là et qui est surtout connu parce qu'il y a beaucoup d'activités de mafieuses dans et autour de ce port. Donc c'est là que se joue cette recherche, et mon point focal, vraiment les groupes que je rencontre, ce sont les cueilleurs, donc des gens surtout presque entièrement en provenance donc de pays de l'Afrique subsaharienne, beaucoup de gens d'Afrique de l'Ouest, Afrique centrale aussi, et aussi des Soudanais, des Tchadiens, etc. Et presque tous sont masculins, effectivement. On pourra en reparler par après.
13: Est-ce que tu peux juste nous rappeler l'anthropologie et la méthodologie?
14: Alors, l'anthropologie, c'est très large. Moi, l'anthropologie que je pratique, c'est, elle vise à analyser le quotidien des gens et les relations sociales et culturelles qui déterminent ou qui organisent le quotidien de personnes. Ma méthode est l'ethnographie, donc la recherche en profondeur, à long terme, avec des gens avec lesquels j'entre en relation directe. Donc ce n'est pas des statistiques, etc., ni des entretiens. J'ai renoncé presque entièrement à faire des entretiens. J'aime bien passer des journées entières ou des parties de journée avec des personnes que je connais. Je suis en contact très régulier par téléphone avec les gens. Donc ce sont des relations qui s'établissent pour vraiment comprendre aussi les trajectoires des gens. Donc ça, c'est ma méthodologie en deux mots.
13: Avant de rentrer vraiment dans le vif des conditions de travail, d'habitation, d'alimentation des travailleurs, on peut peut-être juste rappeler le cadre, on va dire, d'accueil en Italie sur les procédures d'asile, les couvertures sociales et médicales. Est-ce que c'est similaire à la France, si tu as l'exemple, la comparaison française en tête ? Voilà, juste quelques mots là-dessus.
14: Oui. Alors, je ne connais pas vraiment, ou pas du tout même, la situation en France, mais bien sûr, les politiques migratoires sont très largement régies par des directives aussi européennes, etc., par des standards. Donc, en fin de compte, tout ça se ressemble dans tous les pays. Nous avons une réalité où... on a de plus en plus criminalisation de la migration irrégulière, donc la migration sans papier en Europe. C'est une réalité qu'on a en Italie, qu'on a ici. Nous avons surtout, et c'est ce qui influence très très fortement vraiment les réalités en Italie, les traités de Dublin qui sont toujours en vigueur, qui font qu'un pays où la personne a été identifiée pour la première fois sur le territoire européen va être en charge de s'occuper de sa procédure et aussi de le reprendre. Donc les pays comme la France et les pays plus au nord en Europe, ils ont un grand avantage, bien entendu. Et d'ailleurs, au rythme des différentes crises qu'on a vues se développer récemment, on a vu à quel point la Finlande s'est soudainement rendue compte aussi qu'elle a une frontière extérieure, donc qu'elle est quand même aussi dans une situation qu'elle n'avait pas connue avant. Donc en Italie, nous avons cette réalité déjà, et comme un des seuls moyens d'exercer pression sur l'Europe qu'a à sa disposition l'Italie est de ne pas prendre les empreintes des gens qui arrivent ou de ne pas les prendre toutes ou de ne pas être très conséquent là-dessus, comme c'est la seule possibilité pour l'Italie ou une des seules possibilités de faire pression, c'est quelque chose qui est largement pratiqué et ça fait évidemment qu'il y a une grande précarisation qui se met en place vis-à-vis de toutes ces personnes qui sont sur le territoire sans avoir été enregistrées ou enregistrées puis ne plus avoir été recontactées, etc. Nous avons beaucoup, beaucoup de réalités très hétérogènes qui se jouent, mais c'est dans tous les pays, mais en Italie aussi, en même temps. Donc on peut avoir des gens qui n'ont pas été identifiés, il y a des gens qui ont été identifiés, mais dont la procédure n'a pas encore commencé, ça peut durer des ans, des années, avant même que les gens aient l'occasion de voir une autorité italienne pour une première fois. Et puis la procédure, elle dure, elle prend vraiment la durée, elle prend des dimensions absurdes de plusieurs années. Les gens sont sans papier plusieurs années dans l'attente, etc. Et pendant cette période, ils n'ont en Italie très peu de soutien de la part de l'État. Donc ils sont obligés de chercher du travail pour survivre. Et le travail, pour le travail, ils sont à la merci de leurs employeurs. Et d'où donc le sous-titre « Nouveau visage de l'esclavage en Europe ». L'exploitation, elle va très très très très loin dans ce cas.
13: Et ça commence d'ailleurs avec généralement une absence de contrat de travail, ce qui nous mène peut-être à comment s'organise le travail sur place dans ces champs d'agrumes, en termes de légalité, mais aussi en termes de saisonnalité, donc de disponibilité de l'emploi, de la concurrence entre les salariés, et toutes ces petites choses qui sont listées là, si jamais tu veux pas en oublier.
14: Oui, j'ai déjà mon doigt pour ne pas oublier. Vous voyez, j'ai du mal à répondre de manière plus brève. Donc, en effet, tu l'as déjà dit, c'est un travail saisonnier. Il commence à la mi-novembre à peu près. Il se termine à la mi-mars. Mais vraiment, décembre, janvier sont les mois où il y a beaucoup de travail. Donc, c'est un travail saisonnier, mais même pendant cette saison, il y a beaucoup de période d'attente pour les gens, parce qu'il y a beaucoup de travailleurs qui sont disponibles sur ces marchés de travail. Et donc, quand la demande n'est pas là, ils sont là, ils attendent. Donc, c'est première chose, saisonnalité. Puis c'est un travail journalier aussi. Donc il faut espérer chaque fois, chaque jour, se rendre à des endroits précis, des croisements précis ou à la gare, etc. Et espérer qu'un patron envoie quelqu'un avec une vieille camionnette entasser des gens dedans, etc. C'est des genres Renault trafic. Voilà, et on arrive à mettre une trentaine de personnes dans un trafic. Vous ne saviez peut-être pas, mais c'est très régulier, ça. Il y a eu un accident dans les Pouilles, d'ailleurs, il y a 2 ans, où il y avait dans un accident, donc, où il y avait juste un seul véhicule impliqué, il y avait 12 morts. Et beaucoup de blessés graves. Donc, et même là, l'État, tu n'as pas encore posé la question, mais l'État ferme ses yeux, d'accord ? Même la police, eh ben, il faudrait quand même enquêter et voir qui est le propriétaire de la camionnette. Ce sont des choses qui ne sont pas faites. Donc, beaucoup de périodes d'attente, beaucoup de concurrence, travail journalier, et de plus en plus aussi, les gens ne sont plus payés à la journée, comme avant. C'était, pendant plus de 20 ans, c'était 25 euros la journée. Alors 25 euros en 2000, ce n'était pas formidable, mais c'était mieux que 25 euros en 2022. Là,
13: pour combien d'heures de travail ?
14: Alors, ça dépendait très beaucoup, mais entre 10 et 13 heures de travail. Plus le trajet pour se rendre au bon croisement et pour retourner dans les bidonvilles, les cabanes où les gens habitent, c'est souvent 1 heure encore de marche à pied. Donc c'est des journées, ça faisait des journées très très longues. Donc 25 euros sans jamais avoir eu d'adaptation du salaire. En plus, souvent, les patrons, pas souvent. C'est la règle, en fait. Les patrons, ils demandent 5 euros pour le service de conduire, justement, avec leur camionnette, les gens à la plantation. Parce que même si tout... C'est rural, c'est petit, ce n'est pas très grand, ce n'est pas très loin. Mais comme on ne sait pas à quelle plantation il faut se rendre, ben, il faut donc opter pour ce transport. C'est 5 euros par jour. Donc... par 30, vous voyez que l'agriculteur, ben, il gagne déjà pas mal d'argent juste avec le transport des travailleurs vers les champs. Et là, depuis quand même quelques années, ce n'est plus tellement à la journée que les gens sont payés, mais c'est plus par caisse remplie. Une caisse en plastique, un cajot, contient 22 kilos de fruits. Et c'était, pour les oranges, c'était 50 centimes pour les 22 kilos. Là, maintenant, ça a augmenté un peu. C'est 70 centimes maintenant. Et il y a plusieurs explications à cela. Celle que moi, j'aime beaucoup et que certains des gens que je rencontre me racontent pour me faire plaisir, c'est que, je pense aussi pour me faire plaisir, c'est que le fait qu'il y a des gens qui écrivent des livres, qui militent, qui font connaître la situation en Calabre est mis sous pression un peu les agriculteurs. Je ne pense pas que ce soit la vraie raison pourtant, mais il y a surtout la réalité qu'il y a un ver, je pense que c'est un ver ou un insecte, je ne suis pas sûr, qui est en train de détruire largement les plantations d'agrumes en Amérique latine et aussi en Californie. Et c'est le ver n'est pas encore parvenu jusqu'en Europe, mais le prix de l'agrume est en hausse à cause de cela. C'est peut-être plus pour ça qu'il gagne un peu plus. Mais même là, si vous dites l'an 2000, 50 centimes, 70 centimes en 2022, ce n'est pas suffisant, évidemment. Donc, à la caisse, ça veut dire que les gens sont mis en concurrence encore plus, davantage, etc. Les plus jeunes, les plus grands, les plus forts sont ceux qui travaillent le plus, etc. En fin de compte, je vais me rendre en Calabre là, dans quelques semaines. Je ne suis pas encore allé cette saison. Mais en gros, à ce que me racontent les gens, le salaire journalier n'a pas vraiment changé. Et surtout, si on calcule au mois, c'est 150 à 300 euros par mois, pas plus. Parce que justement, avec les carences et les périodes de chômage, etc. Donc, voilà.
13: Est-ce que tu peux, justement, par rapport à cette caisse d'agrumes à remplir, qui valide la, justement cette caisse, puisque tu parles des, alors je sais plus le terme exact en italien, mais c'est des, comme des caporaux, quoi.
14: Oui, les caporali, si, caporali. Les caporaux, justement, oui, c'est des gens souvent aussi qui habitent dans les mêmes conditions, des gens aussi des mêmes pays que les autres travailleurs, etc., qui sont en charge de compter les caisses, les cajots, de voir s'il n'y a pas trop de fruits pourris dedans, etc., et aussi de payer les salaires. Et c'est un niveau supplémentaire d'exploitation qui peut s'installer. C'est quelque chose qui est très largement critiqué et aussi médiatisé en Italie, et aussi par les syndicats. Ce n'est pas l'expérience que moi j'ai eue beaucoup ces dernières 10 années. Je connais des gens qui sont justement des caporaux. Ce sont des gens qui vivent dans la même misère, qui partagent le même cadre de vie, qui survivent comme les autres uniquement par solidarité, parce qu'avec 150 euros, on ne va pas loin. Voilà, on n'a pas encore parlé beaucoup, ou pas du tout, des logements. En tout cas, ils sont un peu dans la même situation. Ils sont juste plus... peut-être qu'ils ont plus de permanence déjà sur le territoire et qu'ils sont connus par les patrons. Et le patron, il sait, bah, ça, c'est quelqu'un qui va m'amener la bonne main-d'œuvre, etc. Mais effectivement, c'est une dimension potentielle d'exploitation supplémentaire.
13: Et j'ai une dernière question sur cette organisation du travail, et il me semble que tu en parles assez peu dans Orange Amère. C'est la question de la sécurité au travail. Quand on travaille en arboriculture, on monte sur des échelles. On peut être en contact avec des produits phytosanitaires dangereux. Est-ce que c'est pris en compte à un moment ou absolument pas ?
14: Non.
13: Très bien. Donc la deuxième partie, quand les 15 heures de travail sont terminées, les travailleurs vont, j'espère, se reposer à un moment. Où et dans quelles conditions et comment ils se nourrissent Où se situent les points d'approvisionnement de nourriture et comment ça se passe?
14: Ok. Donc, et c'est là, en fait, le centre d'intérêt de ma recherche, c'est de voir les conditions de vie, comment ils gèrent leur quotidien. Alors, les gens vivent dans des bidonvilles, de véritables bidonvilles qu'on a vus à la télé des pays du sud global, mais qu'on n'attendrait pas forcément en Europe. Bon, vous connaissez peut-être aussi des images télévisées du sud de l'Espagne, où on a quand même des situations très comparables. Et en France aussi, je suis certain. En Autriche aussi, d'ailleurs, j'habite à Innsbruck, au Tyrol. C'est une région donc montagneuse, très touristique, très prisée vraiment par les touristes. Et là aussi, on a ce genre de logement. C'est de taille plus réduite, mais le principe reste le même. Donc ici, à Rosarno, nous avons plusieurs camps qui se sont installés et développés depuis 2010. Alors avant 2010, il faut le dire, les gens habitaient dans des conditions assez minables, mais ils avaient un toit sur la tête. Ils habitaient souvent dans des usines qui avaient été délaissées après la crise économique, etc. Après le pogrom, tout ça avait été rasé par l'État, pardon. Parce qu'on avait dit, bah non, mais les gens, les Italiens sur place, bah, ils ne veulent plus de ces personnes, donc on va faire en sorte qu'ils doivent partir. Et on avait, en 2010, organisé des dizaines d'autocars pour amener les gens à Naples. On les a laissés sortir à la gare centrale de Naples. On a dit, bah, débrouillez-vous, allez-vous-en, on s'en fout, on ne s'intéresse plus à vous. Les agriculteurs, ils ont bien sûr crié à l'aide, à la main d'œuvre. Et donc les gens, après quelques semaines, ils étaient retournés. Et là, il y avait vraiment la problématique, il n'y avait plus rien, il n'y avait rien, aucune structure. Donc l'État a mis en place un village de conteneurs avec 250 places, des conteneurs solides avec de l'électricité, de l'eau, etc., convenables. Une ville des tentes, il y avait une cinquantaine de tentes qui pouvaient ou qui étaient censées abriter 6 personnes chacune, donc aussi 300 personnes, etc. Ce qui est arrivé, c'est que les organisations qui étaient en charge de gérer ces habitations étaient criminelles. Donc ils se retrouvent, les gérants se retrouvaient en prison assez rapidement parce qu'ils avaient perçu des loyers, en fait, alors que l'État avait payé pour tout. Et donc, les deux camps étaient laissés à eux-mêmes. Et comme c'était beaucoup trop peu de places qui étaient mises à disposition, il y a des véritables bidonvilles qui se sont développés depuis. Et donc la grande ville des Tentes, elle héberge jusqu'à 2000 habitants pendant la saison. En été, c'est beaucoup moins. Et les conditions sanitaires sont minables, sont exécrables. Donc il n'y a pas. Ça dépend. Il y a certains camps qui ont été rasés entre temps. Pour être remplacé juste après par la même chose, parce que voilà, il n'y a pas justement de volonté à agir de façon construite et visant une intégration, par exemple, au long terme. Même si effectivement, il y a aussi des habitations qui ont été financées par notre argent, d'ailleurs aussi, par l'Union européenne, qui sont toujours fermées. Plusieurs centaines de places. J'ai oublié, 300 ou 600 lits, je ne sais plus, c'est là-dedans, il faudra lire les livres. Mais en tout cas, voilà, c'est en périphérie de la ville de Rosarno, et le maire ou les différents maires, il y a beaucoup de changements au niveau de l'administration communale à Rosarno, comme dans toutes les communes d'ailleurs, ou comme beaucoup dans beaucoup de communes de l'Italie du Sud, parce que voilà, quand le bourgmestre se fait arrêter pour secours ou concours ou participation mafieuse, il y a en général soit des élections, soit une administration qui fait ça, comment dire, de façon commissaire, intérimaire, je ne sais pas comment dire. Donc il y a beaucoup de bourgmestres qui se sont succédés depuis que ce chantier ait été commencé. Et tous ont dit plus ou moins la même chose, prima gli italiani. Hein? Donc, si... Voilà. Et l'Union européenne est en train d'essayer de faire en sorte que ce soit ouvert, mais ce n'est pas encore le cas. Quand j'étais là-bas la dernière fois, les habitations commençaient déjà très fortement à se détériorer. Hein. Les bâtiments n'aiment pas ne pas être habités. Donc, voilà.
13: Quand tu dis qu'il peut y avoir 2000 personnes dans un des camps pendant la saison, donc après la saison, le camp se vide en partie. Quand les travailleurs reviennent, est-ce qu'ils reviennent au même endroit ? Il y a des habitudes ? Est-ce qu'il faut se battre pour avoir une place ? Comment on gère le retour ?
14: Oui, c'est une question assez complexe, effectivement. Ça dépend des personnes et des réseaux de la personne. Si la personne est toute seule, elle aura du mal à retrouver la même place. Il y a des gens qui restent là toute l'année. C'est souvent des gens plus âgés. Et si je dis plus âgés, c'est des gens qui ont dépassé la quarantaine, pas plus. Qui restent là parce qu'ils savent que de toute façon, itinérer dans la prochaine région italienne pour cueillir des fraises, des olives, des tomates, des patates, peu importe. Y en a qui disent moi ce n'est pas la peine, c'est cher, c'est compliqué, c'est dangereux, sans papier surtout, mais aussi il y a beaucoup d'attaques quand même racistes aussi en Italie, et des contrôles aux faciès comme on a dit avant, etc. Donc il y a des gens qui disent moi je reste là, de toute façon ça ne sert à rien, j'essaye de survivre. Alors quand on va en été à Rosarno, c'est vraiment très dur, les gens ils mangent 2-3 fois par semaine, pas plus, il y a très peu d'eau, etc. Donc c'est vraiment limite, ok. Mais ces gens-là, ils s'appliquent à nettoyer le camp, à organiser, à jeter, à brûler ce qui ne fonctionne plus, etc. À faire le tri, à réparer des vélos, à prendre 3 vélos pour en faire un, etc., etc. Et ils vivent de ça en fait. Et il y en a qui analysent ça comme une économie qui serait aussi dirigée vers un enrichissement. Un enrichissement illégitime de la personne en question. Je ne vois pas ça du tout comme ça. C'est même au contraire, par exemple, le mécanicien de vélo que je connais très bien, c'est une personne qui travaille énormément pour réparer les vélos des gens, parce que la mobilité, c'est essentiel. Si on n'est pas mobile, si on n'a pas son vélo, on ne va pas travailler. Ou on a du mal à trouver du travail, etc., à se rendre là-bas attend, etc. Et c'est quelqu'un qui est sous pression énorme. Et il, par exemple, moi, je ne comprends toujours pas, d'ailleurs, entièrement comment il fait pour vivre de ça. Il ne va plus cueillir des oranges, lui. Il répare des vélos à longueur de journée, jusque tard dans la nuit. Et les gens, ils le payent ou ils ne le payent pas. S'ils n'ont pas d'argent, ben, ils ne payent pas. Parfois, il lui donne autre chose. Il lui donne un kilo d'orange ou il lui donne, je ne sais pas, il lui coupe les cheveux, je ne sais pas. Mais parfois, ils n'ont rien, justement. Et en plus, c'est vraiment des épaves qu'il répare. Et ça reste des épaves, même, voilà, des épaves en état plus ou moins fonctionnel. Donc, ils ont constamment des problèmes. Et quand tu payes 3 euros une réparation qui prend une demi-heure ou même plus, après 3 jours, ça ne fonctionne pas, ben il va consacrer 2 heures. C'est garanti à vie, la bicyclette, tu vois. Donc, il y a énormément de relations. Et c'est ça. Mais non, mais c'est en fait... Oui, mais c'est ça. C'est la solidarité qui fait que les gens survivent, justement. C'est une économie qui n'est pas, justement, basée ou très peu basée sur l'argent et sur l'échange d'argent, mais orientée vers le bien-être de tous. Attention quand même de ne pas trop romantiser non plus. Les gens, ils sont en précarité extrême. Et il y a, comme tu l'as dit, avec les caporaux, il y a un potentiel d'exploitation quand même. Mais donc, les gens qui restent là, ben, ils sont là, ils essaient de survivre l'été. Et quand ils reviennent, quand ils ont un réseau, ils vont venir bien avant le commencement de la récolte. Et si on est à 2, c'est un peu limite. Si on est à 3, c'est déjà beaucoup mieux. Une personne reste là et dit, ben, nous sommes 3. Ces 2 lits sont à nous. On n'a jamais un lit pour soi, pour une personne toute seule. 2 lits pour 3 personnes, c'est plus la règle. Et une personne reste là, les 2 autres vont essayer de trouver de quoi manger, etc.
13: Alors justement, pour trouver de quoi manger, où se situent les camps par rapport à la ville de Rosarno et comment ils y vont et qu'est-ce qu'ils achètent?
14: Oui. Alors, les camps sont assez éloignés. Il y avait un camp très petit qui était très proche du centre, qui était à 10 minutes à pied du centre. Il n'existe plus depuis longtemps. Et les gens, justement, qui étaient là, ils étaient là parce qu'ils disaient, bah là, ici, c'était dans une forêt. Il n'y avait rien. Pas d'eau courante, pas d'électricité, ni rien. Pas de toilette, rien. Ils étaient là parce qu'ils disaient, justement, de 1, 10 minutes pour aller en ville, c'est bien, ou dans le village, et aussi pour se rendre justement au croisement ou pour travailler, pour trouver du travail. Et aussi, on se sent un peu plus à l'abri des attaques. Parce que les grands camps comme ça, il y a souvent, en italien, on dit les mafiosetti, donc des aspirants à la mafia qui vont là avec leur véhicule voilà, pour montrer un peu qu'ils n'ont peur de rien, qu'ils tirent des coups de fusil, etc. Voilà. Et donc, dans cette forêt, ça n'arrivait pas. Donc, les gens, ils sont assez... Et les autres, les grands camps, ils sont assez loin. Ils sont entre 3 à 5 kilomètres pour se rendre dans le village, le supermarché. Et souvent, les gens n'ont pas assez d'argent, justement, pour acheter de la nourriture chez Aldi, ou enfin, M&D, ça s'appelle, MD. En italien, c'est un discounter. Donc là, il y en a qui créent des épiceries dans le village, par exemple. Quelqu'un qui est là, qui dit, OK, moi, j'investis, je vais acheter 10 paquets de riz et les gens qui n'ont pas eu assez de salaire aujourd'hui, ben, ils vont acheter une petite tasse juste de riz. Okay, donc, là aussi, il y a des économies qui se développent. Donc, c'est assez loin. Et ils se rendent soit à pied, soit en vélo, soit avec ma voiture de location, si je suis sur place, ou j'emmène des gens. Et c'est incroyable de voir aussi ce que les gens doivent encore accomplir après avoir cherché du travail, avoir travaillé, s'être nourri, s'être restauré, etc. Surtout le soir, ils se rendent dans les bureaux de transfert d'argent très souvent. Pour puis envoyer une dizaine d'euros dans un pays d'Afrique de l'Ouest où la famille va après pouvoir retirer 6 euros, des 10 euros envoyés. Et vous voyez donc à quel point les gens sont vraiment sous pression.
13: Ok, merci. Est-ce qu'on peut toucher un mot de ces autres exploitations qui sont malheureusement peu nombreuses, mais qui, elles, respectent les droits des travailleurs, voire œuvrent à la régularisation de certains d'entre eux, citer leur nom et aussi parler de choses un peu plus joyeuses?
14: Oui, oui. Oui, absolument. Donc là, on parlait bien sûr production conventionnelle, mais on parle aussi production bio. Parce qu'Aurélien, tu m'avais posé la question avant, vous aimeriez bien savoir d'où proviennent les oranges bio que vous commandez, italiennes. Je pense que c'est bien de demander aux grossistes et de continuer de demander et de dire, écoutez, nous, on veut savoir et nos clients veulent savoir aussi parce que les grossistes sont dans, et les agriculteurs en partie aussi, là, à Rosarno, ils sont dans une situation assez confortable finalement. Ils vont dire, bah, on est loin, hein, on est à 1300 km de la prochaine frontière européenne, donc tranquille, on ne va pas trop aller venir chercher chez nous, c'est vrai, mais retourner ça un peu, c'est certainement une bonne idée. Donc conventionnel et aussi quand même du bio, ça je voulais dire. Donc cette exploitation, elle est un peu moins prononcée pour les pour la production bio parce que les produits bio, bah, ils sont payés un peu plus, donc il y a une certaine somme qui arrive supplémentaire qui arrive auprès des travailleurs. Il y a quand même aussi des coopératives qui travaillent, qui œuvrent, comme tu l'as dit, pour une production bio et équitable et surtout sans mafia. Et c'est ça l'exercice le plus important et le plus difficile en même temps en Italie du Sud, c'est de se défaire des immixations mafieuses. Et il y a, il y en a plusieurs. Il y a Altromercato qui est une qui est en fait l'organisation Fair Trade du commerce équitable italienne qui coopère avec plusieurs coopératives, dont une qui s'appelle Goel Bio, qui font un travail vraiment, vraiment très important. Donc, et tout ça, toute la production d'ailleurs, c'est des petits producteurs. On ne l'a pas encore mentionné. Donc c'est de la petite production, 1 hectare, 2 hectares, souvent pas plus, de plantations d'agrumes. Et donc, Goel, par exemple, ils essayent de s'assurer que les producteurs ne soient pas impliqués dans des activités mafieuses. C'est un catalogue, un cahier des charges très, très large à remplir. Et les contrôles sont très sévères et très stricts. Donc, et ça, c'est le problème, ils progressent très lentement. Il y a une deuxième organisation, c'est une entreprise, elle s'appelle SOS Rosarno. Et je trouve qu'ils font un travail formidable parce qu'eux, ils ont dès le début visé l'intégration aussi des travailleurs et la régularisation, comme tu l'as dit. Parce que sans, c'est un peu, je pense que c'est la même chose en France, sans contrat de travail, difficile, oui. Difficile d'avoir des papiers, sans papiers, difficile d'avoir un contrat de travail, etc. Donc, ils essayent de sortir de ce cercle vicieux. Ça leur réussit fort bien. Ils font beaucoup de commerce direct parce qu'ils ne sont pas encore suffisamment grands pour pouvoir coopérer avec des supermarchés. Je sais que Goel, par exemple, ils avaient coopéré avec un supermarché suisse parce que la Suisse est suffisamment petite, la France est trop grande. Mais la Suisse est suffisamment petite pour pouvoir donc faire harmoniser la demande et l'offre possible ou potentielle. Donc ça a fonctionné, mais la taille de ces entreprises est toujours très petite. Mais la régularisation, elle est positive, évidemment, mais elle n'est pas, on en a parlé avant, tout le temps pour tout le monde. Et ça, j'ai eu du mal à comprendre et j'ai du mal à digérer jusqu'ici, jusqu'à maintenant, que beaucoup des travailleurs, en fait, ils préfèrent être payés cash, donc sans cotisation, parce qu'ils se disent je n'ai pas confiance ou ils ne comprennent pas vraiment le système, mais surtout ils n'ont pas confiance. Ils ont raison de ne pas avoir confiance. C'est difficile d'aller réclamer une pension italienne et française, et espagnole, et autrichienne, quand on est au Sénégal. C'est d'ailleurs pour ça que un des plus grands syndicats italiens a ouvert un bureau à Dakar, justement, pour faire valoir les droits de ces personnes. Donc les syndicats sont conscients, mais les gens, donc, ils n'ont pas confiance. Donc ils préfèrent avoir l'argent dans la main et l'envoyer au pays où ils ont souvent des enfants, où leur but est d'avoir des enfants qui, après, assurent donc leur retraite, finalement, en fin de compte. Donc, c'est difficile de savoir qu'est-ce qui serait bien pour les personnes concernées. C'est très, très hétérogène, en fait.
13: Pour faire un peu le pont avec ce que tu viens de dire, c'est difficile de savoir ce que veulent les personnes concernées. Je ne sais pas combien de personnes ont déjà lu ce livre. Moi, je l'ai lu juste après avoir relu deux de la trilogie de Steinbeck, qui sont d'ailleurs juste derrière vous. Et c'est frappant à quel point c'est Les raisins de la colère et En un combat douteux mélangés. Sauf que c'était en 1939, donc ça fait un peu froid dans le dos. Et en fait, Gilles, t'as différemment, puisque c'est pas du tout un roman, ce rôle de porte-parole. Et à un moment dans le livre, tu dis que justement ce rôle de porte-parole ne te convient pas. Et est-ce que tu peux nous dire pourquoi ? Est-ce que tu peux nous dire comment tu as été accueilli sur place ? Comment tes questions et ton projet de livre a été accueilli ? Et on extrapole. Enfin,

c'est obscène. Hein, c'est d'une obscénité indescriptible qu'on ne soit pas capable ou qu'on n'ait pas la volonté de vraiment changer la production agricole de notre nourriture finalement et la manière dont on traite les travailleurs migrants et précaires. Et effectivement, il y a aussi Steinbeck, il travaillait beaucoup avec, quand il a écrit ses livres dans les années 30 en Amérique, il coopérait beaucoup avec les photographes de la Farm Security Administration qui ont fait un projet photographié, The Bitter Years, je ne sais pas, les années amères. C'est d'ailleurs pourquoi le livre s'appelle Orange Amère. J'ai volé un peu. The Bitter Years, les années amères, c'est une exposition photo absolument fascinante. Et ce qui est choquant aussi, quand on voit les photos que moi je prends, il y a des photos dans le livre et j'ai aussi un projet d'exposition photographiée qui itinère un peu partout en Europe pour sensibiliser justement le public. Et quand on voit les photos que moi je prends ou que les gens eux-mêmes prennent quand ils participent à ce projet de recherche et les photos des années 30 de l'Amérique, ben, c'est incroyable à quel point ça se ressemble. Même les techniques que développent les gens en détresse pour construire une tente sans avoir le matériel pour construire une tente, par exemple. C'est la même chose. Et c'est intéressant aussi, je trouve ça important parce que bon, je ne m'y attends pas aujourd'hui dans ce cadre, mais j'ai déjà eu la question, mais non, mais ce sont des Africains, ils ne connaissent pas mieux, ils vivent dans des bidonvilles chez eux, etc. Ce n'est pas du tout comme ça. Les Américains blancs, chrétiens des années 30, ben, ils faisaient la même chose. Donc ça, c'est une chose. Donc le rôle de porte-parole, ça c'est la question la plus désagréable et en même temps la plus importante. C'est aussi une question méthodologique. Bien sûr, moi je n'aime pas être ici devant vous à parler de ces situations alors que les personnes devraient en témoigner eux-mêmes ou elles-mêmes. Je l'ai essayé, je l'ai fait. J'ai fait venir ou voyager en Europe des gens de Rosarno qui avaient des papiers, bien sûr. Les gens qui n'ont pas de papiers, ils ne peuvent pas. Et même ces personnes-là, aux frontières, elles ont eu à chaque fois des problèmes. C'est incroyable. 100%. Ça ne ratait jamais. Aucun qui arrivait, et c'était avant la pandémie, hein, qui arrivait à se faux. Et même avant 2015, où les frontières européennes ont été fermées, même avant, ils n'ont pas arrivé à franchir une frontière Schengen sans se faire contrôler, sans se faire agresser. Et donc voilà, il participe à mon colloque que j'organise à l'université, il est logé aux frais de l'université dans un hôtel où je vais le chercher pour le conduire à la gare, et je lui dis « t'as bien dormi ?» Il dit « non, j'ai pas dormi, j'ai juste apprécié la chambre ». Et après, voilà, après des violences policières, bah, il se retrouve dans la rue, alors qu'il avait un toit, ou qu'il aurait eu un toit. Donc j'ai dû renoncer à ça, et ce n'est pas, je ne raconte pas ces histoires pour vous raconter un peu des histoires, mais parce que c'est structurel. Et donc, ça c'est une chose. Donc pourquoi je dois être porte-parole, alors qu'on sait bien, on n'est pas dans la tête, je suis un homme blanc pourvu de papier, avec un billet d'avion dans ma poche quand je suis en Calabre, etc. Qu'est-ce que je sais, okay? En même temps, quand il n'y a pas la possibilité justement que les gens prennent parole eux-mêmes, ben oui, on peut encore espérer peut-être sensibiliser avec un livre comme celui-ci, en espérant que peut-être au moyen terme, les choses changent. C'est d'ailleurs ce que j'explique aux gens. J'ai toujours été transparent dans les bidonvilles. D'ailleurs, je n'avais pas le choix. J'étais le seul blanc qui était venu là depuis des années. Donc, bah, il me disait, écoute, tu viens faire quoi là? Et tu parles pas très bien l'italien, t'es qui, toi? J'expliquais toujours ce que je voulais faire. Je disais, bah, moi, je ne peux pas vous aider au court terme, et peut-être même pas du tout. Mais je suis chercheur, donc moi, j'essaye, par mon travail de recherche, de faire en sorte que peut-être un jour, voilà, les politiques changent. Et ça plus ou moins bien fonctionné. Il y a eu des gens qui ont dit non, moi, je n'ai pas envie, ou moi, je ne veux pas être photographié.
je n'ai jamais pris quelqu'un en photo qui ne voulait pas. Je ne veux pas te parler. Ou il y a eu des gens qui disaient non, mais tu es comme tous les autres. Écoute, après, tu repars chez toi, tu es dans un appartement chauffé. C'est

0: Tu pourrais héberger une vingtaine de gens d'ici dans ton appartement et ce serait mieux que maintenant, c'est vrai. Et je ne l'ai pas fait. Okay. Donc il y a des gens qui ne voulaient pas couper, il y en avait qui étaient bien d'accord de le faire. Mais depuis, donc, et d'abord, quand ça c'est la troisième traduction, d'ailleurs ça a été actualisé et changé, mais quand même le début, la première version allemande, j'étais tout fier, j'étais tout content, j'ai dit regardez, promesse tenue. J'ai bossé fort, j'ai écrit ce livre, le voici, regardez-le. Il y en a qui ont dit, très bien, super. Là maintenant, le changement va arriver. Deuxième livre, deuxième version italienne. C'est pour les Italiens. Là, les Italiens, ils vont commencer à réagir. Et là maintenant, la dernière fois, il y en avait qui ont dit, écoute, c'est pas la peine, c'est plus la peine, on n'a plus envie. Et je les comprends, je comprends que les gens se lassent aussi. Donc, c'est difficile. Et la question, effectivement, que tu as posée, comment est-ce qu'on peut faire pour que les initiatives pour changer quelque chose à cette situation ne viennent pas toujours de l'extérieur, c'est une grande question, c'est une question que j'aimerais plutôt poser au public, c'est un public très averti aussi ce soir. Moi, je n'ai pas vraiment trouvé de réponse, et surtout que je ne suis pas militant moi-même, je suis chercheur à la base, et même si je suis chez Raison d'agir, parce que je suis persuadé que quand il n'y a plus rien à comprendre, on a tout analysé. Là, il faut agir. Donc, je me sens très bien avec un éditeur militant. Mais la recherche, d'abord, elle est là pour comprendre. Et après, qu'est-ce qu'on fait? Qu'est-ce qu'on peut essayer de changer? Où est-ce qu'on peut essayer d'apporter un changement? Là, il faut aussi l'intelligence collective et les potentialités aussi. Vous êtes une épicerie. Tu es paysanne, etc. Il y a syndicaliste, il y a chacune peut demander dans le supermarché, écoutez, les tomates et même mon shampoing ici, c'est quoi, ça provient d'où, etc. Vraiment, demander qu'on rende, comment dire, qu'on explique.
1: Merci beaucoup pour cette conclusion qui reprend d'ailleurs un peu de ta conclusion dans le livre, qui est une conclusion qui motive, mais je voudrais aussi, moi j'ai adoré ton introduction, que j'ai trouvé limpide, qui reprend un peu tous les faits sur la migration, très très clair, vraiment j'ai adoré, et pour ceux qui ne l'ont pas lu, bien sûr, jetez-vous sur la table après la rencontre. Et il y a des questions qu'on n'a pas posées là, et notamment, je pense, des questions sur l'action du consommateur. J'imagine que vous allez sûrement la poser. Et la parole est à vous. Et si d'ailleurs vous avez des parallèles à faire avec d'autres situations que vous connaissez, je pense que c'est aussi quelque chose qui intéresse Gilles de faire des liens entre différentes situations françaises ou européennes. Voilà, merci.
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9: Bonjour.
14: Bonjour.
15: Bonjour.
16: Ce matin, on est en studio avec Jo, Céline, Anaïs et aussi...
9: Les Power Rangers.
16: Les Power Rangers.
14: Avec Maë qui colorie les Power Rangers.
9: Et avec Gaëlle, bien sûr.
14: Gaëlle, toujours là, à la
16: Merci.
14: Technique.
16: Alors, aujourd'hui, une petite traversée. Et donc, c'est moi qui vais raconter l'intro. Alors, c'est parti. Il y en a qui en manquent et il y en a qui en souffrent. On parle de solitude. Peut-être que je le dis déjà. C'est pas un jeu... d'une devinette.
9: Un jeu de devinette aujourd'hui.
16: Il y en a qui en ont trop et d'autres pas assez. C'est à la fois un sentiment, un mot qui décrit une situation, un état. Dans notre civilisation, basée sur les rapports d'oppression et des modes de vie nocifs, ça devient un problème social. On va parler de solitude et donc de lien. La solitude, c'est la question des relations. C'est un des boutons de notre table de mixage interne. En tant qu'animaux, que mammifères, vu qu'on est des êtres sociaux, c'est un endroit particulièrement sensible. Au début de notre vie, pour notre système nerveux, être seul signifie mourir. Et une des particularités de cette civilisation occidentale, c'est d'avoir découpé de façon mécanique l'appréhension du monde, d'en comprendre chaque bout séparément, en niant l'existence des liens, des interdépendances, de la dimension systémique de la vie, des groupes et des écosystèmes. Cet appauvrissement de l'approche sensible et des intelligences complexes et entrelacées du monde est une des causes du carnage auquel nous sommes en train d'assister. La solitude, c'est un peu comme un bout de chaîne, un résultat. Et c'est devenu un problème de santé publique. Mais aussi, dans ce mot solitude, quand il y a du choix, il y a aussi de la légèreté, du rêve, de la poésie. Il y a des idées de silence, de paix, de qualité, d'attention. On dirait que la solitude, ce serait un fleuve, des fois tout lisse et stagnant, des fois archi-tumultueux et dangereux, avec des rives sexy ou mystérieuses. Et des fois, pas de rives, alors qu'on aimerait bien accoster. Alors, allons-y voguer.
9: Vous allez entendre un petit extrait que vous pouvez vous amuser à identifier, et puis vous pouvez nous envoyer une carte postale à Radio Royan, Office de Tourisme, Place de l'Église, 26190, Saint-Jean-en-Royan, ou un mail noctule au pluriel @mailo.com pour pas qu'on se sente seul.
16: Oui, écrivez-nous.
17: You have absolutely no messages. Not a single one. Not even from your mother.
0: Voilà le
14: ah,
0: petit extrait.
14: J'adore découvrir ce genre de truc en studio.
0: À vous de deviner. Alors,
14: je veux jouer. Bon, ok, j'ai toute l'émission pour jouer. Okay,
0: voilà, voilà, tu cherches dans ta tête.
9: Tu dis pas aux auditeurs et aux auditrices, ça se fait pas.
14: Okay.
16: On a deux jeux en cours, du coup. Reconnaître le message et trouver le titre de l'émission au cours de l'émission.
0: Ah, ah, j'en ai peut-être trouvé un, je vous le fais passer.
16: Ouais.
0: Du coup, moi, j'allais vous faire un petit, voilà, le petit résumé d'un article. Enfin, non, c'est même pas un résumé. C'est un article que j'ai trouvé sur la radio-télévision belge francophone qui explique d'où vient le sentiment de solitude. C'est des neuroscientifiques de l'université de Dartmouth, Dartmouth, aux États-Unis, qui ont étudié la structure cérébrale de 50 étudiants volontaires. Donc, ils ont étudié comment le cerveau interprète les informations liées aux interactions sociales. Donc, les participants de l'étude, dont les résultats sont détaillés dans The Journal of Neurosciences, ont accepté de se soumettre à un examen par scanner IRMF, image par résonance magnétique fonctionnelle. Juste avant, ces derniers ont été invités à désigner 5 personnes de leur entourage, puis à choisir 5 noms de personnes célèbres avec qui ils n'entretiennent aucune relation. Au cours de l'examen IRM, les volontaires ont dû émettre un jugement de valeur sur leurs proches et les personnes précédemment citées, notamment en évaluant leur caractère amical en se basant sur une échelle de 1 à 4, de pas du tout à beaucoup.
16: Beaucoup amis.
0: Beaucoup amical, ouais, beaucoup okay. Amicaux. Non, je sais pas comment ça se dit. Ouais. En tout cas, qui sont très, des personnes très amicales ou des personnes pas du tout amicales. Les participants ont également appliqué ce système d'évaluation vis-à-vis de leur propre personnalité. Donc, les résultats de l'expérience ont montré que le cerveau était a priori capable de segmenter le nom des personnes citées selon 3 groupes bien distincts. Soi-même, le cercle de proches et les personnes étrangères. Donc là, en l'occurrence, c'est les célébrités. Selon les résultats obtenus au terme de l'expérience, plus les participants se sentaient proches d'une personne, plus leur cerveau parvenait à analyser cet individu d'une manière similaire à celle employée lorsqu'ils se représentent leur propre personnalité. Les personnes qui ont déclaré se sentir seules présentaient en revanche moins de similitudes neurales avec dans le cortex préfrontal médian, donc c'est la zone du cerveau associée au concept de soi. Donc cette notion de psychologie, elle désigne l'opinion qu'une personne nourrit à propos d'elle-même, qui est, il ne faut pas confondre avec l'estime de soi. Les scientifiques à l'origine de ces travaux en concluent que plus les gens... Alors eux, ils disent que plus les gens sont solitaires, mais moi je dirais pas tellement sont solitaires, mais plus les gens ont le sentiment de solitude, plus leur cerveau est susceptible de fonctionner différemment lorsqu'il s'agit de penser à eux-mêmes ou aux autres. Donc là, on a une citation. « C'est presque comme si vous aviez une constellation spécifique d'activités neurales qui se déclenche lorsque vous pensez à vous. Quand vous pensez à vos amis, c'est en grande partie la même constellation qui est sollicitée. Mais si vous vous sentez seul, vous activez une constellation assez différente lorsque vous pensez aux autres que lorsque vous pensez à vous-même. C'est comme si la représentation de votre cerveau était plus déconnectée des autres, ce qui correspond à la solitude que les gens disent ressentir. » Donc c'est Megan Ellmayer qui nous explique ça et elle est directrice du laboratoire de neurosciences sociales de Dartmouth et autrice principale de l'étude. Voilà.
9: Super. Eh bien maintenant, nous allons écouter une petite chanson. Une petite chanson d'Aloïs Sauvage qui s'appelle « Soulage » et qui parle de quand on sort de la solitude, comme c'est bien quand c'était de la solitude subie.

0: Voilà, Aloïs Sauvage.
1: Voilà, alors après ce morceau de musique, on va continuer avec les articles scientifiques. Du coup, c'est un article que j'ai trouvé sur Cairn d'Yvonne Castellan, qui est professeure honoraire en psychologie clinique, spécialiste de la famille et écoutante à l'EGPE, c'est l'école des grands-parents d'Europe. Voilà, c'est une association qui soutient les grands-parents. Et une des phrases un peu marquantes qu'elle a dit, Yvonne Castellan, et qui est, voilà, qui est restée sur Internet en tout cas, « Il n'existe pas, ou il existe un minimum, de besoin, d'instinct ou de motivation inné. Tout est apprentissage, tout est éducation. » Voilà. Du coup, elle a exploré le sentiment de solitude, Yvonne Castellan, avec une équipe. Ils ont interrogé en fait un échantillon de 145 sujets des deux sexes.

et qu'ils ont répété à 3 reprises. Donc, une première lecture a dégagé 4 groupes de réponses. Alors, 1/10 des répondants vit la solitude comme un état de fait à subir. Après, il y a plus de 60% qui reconnaissent une souffrance, mais qui disent qu'on peut ou qu'on doit la prévoir, la minimiser ou la maîtriser dans une réaction aussi immédiate qu'énergique qui transcende les âges. Et puis, il y a 1/5 des répondants qui ont fait place à ce qui n'est plus une souffrance, mais une phase momentanée de leur vie, bonne et bénéfique, qui se répète selon un tempo propre à chacun, sur un rythme oscillant d'aller et retour, être seul, un moment heureux, récupération de soi, voilà, ou alors être avec les autres. Enfin, pour 7 répondants, donc ça fait pas beaucoup, mais elles l'ont quand même noté parce qu'elles trouvaient ça important, la solitude est une conquête sur la dépendance et l'aliénation à l'autre. Conquête reconnue comme difficile, mais qui porte ses fruits dans une libération radicale et définitive. Donc ces éléments, ils ont donné lieu à 4 analyses thématiques. Il va y avoir une analyse sur la souffrance. Alors dans ce grand groupe, elle a mis à la fois les gens qui ont le sentiment de solitude et qui le subissent, et à la fois ceux qui le maîtrisent. Et puis après, il y a le 2e groupe, ça va être plutôt ceux qui parlent de comment se défendre, comment se sortir de ce sentiment de solitude, en, voilà, le réinvestissement sur soi-même, ou, voilà, ou d'autres façons de se défendre, en fait. Ils disent que c'est la réaction majoritaire. Voilà. Et puis l'alternance, donc, dont on a parlé tout à l'heure, ceux qui vont choisir la solitude comme voilà, un moment de repli, qui est une ressource plutôt pour justement pouvoir aller vers les autres et tout ça. Et enfin, bah, les 7 derniers qui vont parler plutôt de conquête et qui assument pleinement la solitude, qui considèrent que c'est voilà, une conquête, quoi. Voilà. Du coup, la conclusion. Nous nous sommes avancés dans une forêt de contraintes, de toute évidence, et comme on pouvait s'y attendre, la perte, la rupture des liens sociaux, familiaux, amicaux et même professionnels, ont été invoqués en force et dans nos 4 groupes, même quand le regard de chacun portait une différence. Toutefois, l'éprouvé de la solitude a été aisément et richement évoqué, avec son cortège affectif, par celles et ceux rares qui disaient ne l'avoir pas connu et ne pas être en situation de privation de liens sociaux. Ce qui ne les a pas empêchés de développer une mobilisation préventive aussi vigoureuse et dans les mêmes termes que ceux que l'on peut appeler les affligés. Et cette souffrance n'était pas pour eux inimaginable. Enfin, comme l'ont dit plusieurs d'entre eux, ce sentiment peut faire irruption de façon aiguë dans une situation sociale sans reproche. Quelqu'un, une femme de 71 ans, dit « c'est aussi être entouré d'amis et d'enfants, mais ne pas être intéressé par ce qui se passe autour de soi, ne pas avoir les mêmes idées et ne pas se comprendre. » La solitude ne se résume pas au manque de lien social. Elle en est, en quelque sorte, la doublure. Paradoxalement, ces deux faces du lien et solitude, c'est ça les deux faces, le lien et la solitude, recèlent un danger analogue, un risque pour l'intégrité du moi-sujet. D'un côté, l'absorption dans l'autre, de l'autre, la perte de soi dans l'absence de l'autre. Contrairement aux apparences courantes, les liens sociaux ne sont pas une condition nécessaire et suffisante pour l'équilibre et la santé du moi, mais une condition indispensable et insuffisante. Ce que l'on voit ressurgir au plus profond du sentiment de solitude, c'est une dynamique primitive qui se joue dans la période immédiatement postnatale, quand le nouveau-né, ou la nouvelle-née, au sortir de son expulsion, est plongé dans un univers dont il ne peut rien connaître, mais qui contient sa vie et sa mort. À ce moment, un visage humain, penché sur le berceau, celui de sa mère généralement, ou d'un parent, opère une séduction immédiatement apaisante au sein d'un vide mortel. Donc, elle revient ici à l'invocation rencontrée au début de cette recherche. Le rêve, au sein d'un vécu de solitude, d'une présence humaine, totalement imprécise, muette éventuellement. La séduction maternelle est bien en deçà de la parole, et apaisante elle aussi, restituant une continuité nouvelle au sein d'une rupture. Mais c'est un leurre. Le futur moi du nouveau-né fuit cette absorption. Le jeu s'esquisse, se joue un scénario fusion-défusion, dont l'engramme, une fois imprimé, pourra se rejouer lui-même au cours de l'existence, sous bien des formes possibles, autant qu'inconscientes. Voilà. Lien-solitude, fusion-défusion. Non, la souffrance n'est pas l'apanage de la solitude. Mais, comme nous l'ont dit nos répondantes,

0: heureuse, entre guillemets, elle est le signal d'un déséquilibre dans le système fusion-défusion, équilibre de connotation fortement personnelle. Voilà pour cet article.
1: En gros, on peut pas faire des grandes conclusions générales sur la solitude.
2: J'ai l'impression que ce qu'elle dit, c'est que en fait, on peut pas dire que c'est parce qu'on est seul qu'on se sent seul.
1: On peut se sentir seul
2: même quand on est entouré, que ça peut être toujours insuffisant. En tout cas, qu'il y a beaucoup de versions de la solitude selon les personnes.
3: Moi, pour continuer, je pense qu'il y a des choses qui vont abonder dans ce que tu viens de dire, Anaïs. Moi, quand on a travaillé sur ce thème de la solitude, j'avais envie d'évoquer plusieurs choses, notamment la solitude qu'on peut ressentir quand on est en souffrance psychique. Et ça fait le lien avec cette histoire que même si on est en lien, on se sent appartenir à une communauté, on peut se sentir vraiment hyper seul, malgré les témoignages de liens, d'affection, d'amour des autres, parce que la souffrance psychique isole. Et voilà, moi, par exemple, j'ai déjà traversé des moments de solitude immense, extrême, en étant pour autant parmi les autres. Et j'y reviendrai parce que ça va faire le lien avec une interview dont je vais vous passer un extrait. Et voilà. Et donc pour continuer, moi, j'avais envie de passer justement un coup de gueule sur la solitude, ou plutôt l'isolement, en fait, on devrait dire, des personnes âgées, des vieilles et des vieux. En ce moment, je suis assez affectée par ça et je me demande, mais qu'est-ce que notre société fait aux vieux et aux vieilles, surtout quand elle est subie. Voilà. Et je me dis, il y a des personnes âgées qui vivent dans nos villages, par exemple, ou dans nos villes, et qui subissent cette solitude, qui sont là, juste à côté de nous, mais pas réellement parmi nous. Ils et elles, ils sont dans des maisons, dans des appartements devant lesquels on passe. Et voilà, moi, en ce moment, grâce à un projet que je mène pour la radio, pour Radio Royan, moi, je rentre dans ces maisons, ici dans le Royan et dans le Vercors, avec le prétexte de faire des entretiens avec elles et eux. Et ça me donne l'occasion de rentrer dans ces maisons, derrière ces rideaux et ces volets devant lesquels je passais avant, mais je me demandais jamais qui vivait là. Et du coup, je découvre des personnes différentes, variées. Mais ce qu'elles ont de commun, qu'elles ont en commun, c'est le sentiment qu'elles n'ont plus vraiment de place parmi nous, la société, les actifs et les actives, ou en tout cas plus la place qu'elles avaient avant. Alors, je pense à l'une d'entre elles que j'ai rencontrée dans un hameau proche de Saint-Martin-en-Vercors l'autre jour, et qui me disait « Avant, j'étais au centre du village. Maintenant, je connais plus personne et plus personne ne me connaît. » Bon, il y a aussi une histoire de classe là-dedans, parce que elle est plutôt précaire. Elle a travaillé toute sa vie dans ce village. Elle est née et elle vit toujours. Elle a bientôt 90 ans. Et il y a les gens de la ville qui sont venus s'installer là, qui ont acheté des maisons avec des moyens et des attentes différentes dans les modes de vie. Et après cet entretien avec elle, moi, j'étais hyper touchée et je me suis dit encore plus que, bon, c'est pas la première fois que je me dis ça, mais qu'est-ce qu'on fait à nos vieux et à nos vieilles, comment on les laisse de côté, pourquoi est-ce qu'on crée ça, pourquoi est-ce que rien n'est pensé pour que cette dame ait une place parmi nous, et parce qu'elle, elle disait très clairement qu'elle aimait ça, en fait, discuter, parler de ce qu'elle a vécu, parler de ce qui encore la fait vivre aujourd'hui, ce qui la touche. Et moi, je me suis demandé, mais pourquoi est-ce qu'il n'y a pas d'autres manières de se rencontrer? Ça me fait penser à d'autres femmes que j'ai rencontrées plutôt ici dans le Royan, qui disent ne plus côtoyer grand monde, qu'elles ont envie du lien, mais qu'elles ne savent pas trop comment faire pour le trouver, à part le club des anciens, mais ça ne leur convient pas vraiment. Parce que ça répond en partie à une envie de pas être seule, et à la fois ce qui est fait et pas toujours. Je vais pas faire de généralité parce qu'il y en a à qui ça convient, mais en tout cas certaines ça leur convient pas. Et je pense à l'une d'elles qui m'a dit qui a 95 ans et qui m'a dit que ce dont elle rêve aujourd'hui, c'est que quelqu'un vienne tous les jours lui tenir la main pour faire une petite sortie devant chez elle. Il y a une rue qui est plate comme ça devant chez elle, toute droite. Et elle aime bien pouvoir faire l'aller-retour dans cette rue. Et ça me touche aussi. Ça prend un quart d'heure, cette sortie. Et pourquoi, je me suis demandé, mais pourquoi moi, j'ai pas un quart d'heure pour aller me promener avec Odette, lui permettre de prendre l'air, de discuter de tout et de rien avec un autre être humain? Pourquoi est-ce que je mets pas ça en priorité dans mon planning? Pourquoi est-ce qu'on met pas un planning collectif en place où on se relayerait pour aller faire quelques pas avec Odette devant chez elle? Parce que pour nous, c'est pas grand-chose. Et pour elle, ce serait la seule sortie et la seule interaction qu'elle aurait dans la journée. Pourquoi ma vie, elle est toujours trop rapide ou trop effrénée pour que chaque fois quand je passe devant chez elle, je me dise que j'ai pas le temps, que j'ai pas l'état émotionnel, que je vais pas m'arrêter cette fois-ci aujourd'hui, et que alors que je sais que peut-être elle, ça ferait beaucoup. Et du coup, voilà, je me dis quand je côtoie ces personnes âgées, je me dis mais ça me rend en fait hyper triste. Ça me rend en colère, mais surtout hyper triste de pourquoi est-ce que je prends pas ces 15 minutes pour faire cette balade-là, mais aussi toute autre chose. Et je sais qu'on arrive à le faire quand il s'agit de prendre soin de nos amis, par exemple, ou de nos amis qui sont empêchés, ou alors qui ont, je sais pas, qui viennent d'accoucher, ou qui ont quelque chose qui va pas dans leur vie, on le fait, ça. Alors pourquoi est-ce qu'on le fait pas pour Odette? Voilà, il y a plusieurs personnes qui m'ont dit aussi qu'elles aimaient ce retrait du monde, que ça leur allait parce qu'elles sont plus fatiguées et plus lentes et que ça leur convient. Mais d'autres, elles voient plus trop le sens de la vie s'il y a plus de liens. Et moi, ça m'a fait penser à des moments où justement j'étais en grande détresse et en grande souffrance psychique et je me disais ça, je me disais à quoi ça sert la vie si ce n'est pas pour être en lien. Voilà, ça me fait penser à ça. Et pour continuer, j'ai envie de passer un extrait d'une interview que j'ai fait avec Isabelle Concessi, qui était directrice ici du centre social à Saint-Jean-en-Royan et qui maintenant est directrice d'une association qui s'appelle Recherche et Rencontres à Grenoble, qui gère un centre de lutte contre l'isolement et la prévention du suicide. Dans le cadre, en ce moment, il y a un printemps mortel qui se passe sur notre territoire où on parle de la mort sous toutes ses formes. Et donc, du coup, pour parler du suicide, je l'ai interviewé. Et d'ailleurs, si vous voulez aller sur notre site internet radioroyan.fr, il y a une page dédiée à tout plein de choses enregistrées sur cette question de la mort. Et hors micro, elle me disait que la catégorie la plus sujette au suicide, alors on pourrait se dire c'est les 15-25 ans par exemple, je sais pas si c'est vous ce que vous vous dites un peu spontanément, on se dit ah oui tiens le taux de suicide le plus élevé, enfin en tout cas moi j'avais cette représentation en me disant c'est les jeunes LGBT notamment, mais en fait la catégorie de la population qui se suicide le plus ce sont les personnes âgées. Ça me l'a dit hors micro, mais je vous le dis. Et voilà. Et donc, du coup, je l'ai interviewée sur cette question. Elle fait le lien dans ce centre de recherche et de rencontre entre l'isolement, le sentiment de, je disais, la souffrance psychique isole. Donc, entre l'isolement et la volonté de mettre fin à ses jours. Voilà, on écoute cet extrait d'interview.

0: embrasser les questions d'isolement et de prévention du suicide un peu dans ton quotidien. Et on va prendre le temps de dérouler un peu tout ça, puisque déjà on peut s'arrêter sur le terme de cette association, donc l'association Recherche et Rencontre, qui gère ce centre de lutte contre l'isolement et la prévention du suicide. Et en préparant cette interview, tu me disais que c'était dans le bon ordre finalement cette appellation.
1: Oui, complètement. C'est vraiment dans le bon ordre, c'est-à-dire que c'est un parcours malheureusement, c'est-à-dire que la lutte contre l'isolement vient avant la prévention du suicide et non l'inverse. Ça ne pourrait être un centre de prévention du suicide et de lutte contre l'isolement, simplement parce qu'on se rend compte que ce sont des phénomènes d'isolement qui vont générer, dans la majeure partie des cas de figure, la volonté de mettre fin à sa vie.
0: Mais du coup, si on revient sur cette question de l'isolement, est-ce que donc vous constatez que la souffrance psychique est telle que la personne s'isole ? Parce qu'on peut être aussi en grande souffrance psychique et garder quand même des liens sociaux, non ?
1: C'est malheureusement un cercle vicieux. C'est-à-dire que plus on va se trouver en situation d'isolement, qui va être provoquée par différentes choses... Voilà, c'est soit parce qu'on ne rentre pas dans une forme de norme sociale, soit c'est parce que il s'est passé quelque chose de terrible dans sa vie. Mais voilà, il y a plusieurs phénomènes qui vont faire que de l'isolement va se générer autour d'une personne. Et en fait, cet isolement vécu va s'ancrer. Et du coup, la personne va être dans l'incapacité de sortir de cet isolement seule. Et finalement, c'est le seul espace, cet isolement, dans lequel elle va finir par se trouver en sécurité. Mais pour autant, c'est aussi l'espace qui la broie et qui la fait mourir à petit feu, parce que nous sommes des animaux sociaux, des êtres sociaux, et qu'on ne peut pas vivre seul ou difficilement, à quelques exceptions près certainement. Mais donc, on a besoin de l'autre, de cette altérité. Et lorsque ça n'existe plus, petit à petit, la personne devient dans l'incapacité de générer du lien social.
0: Est-ce que tu as l'impression que c'est une question plus contemporaine, liée à nos modes de vie plus individualistes, la manière dont la société se gère aujourd'hui, et qu'il y a peut-être moins de... Je sais pas, de lieux de rencontre qu'à une autre époque, je sais pas.
1: Oui. Je partage tout ce que tu viens de dire. Et oui, pour avoir lu aussi des livres rédigés par les cofondatrices, c'était deux femmes, les cofondatrices de ces associations, c'est exactement ce qu'elles avaient identifié. C'est très expérimental, hein, ce qu'elles ont mis en œuvre. Personne ne s'était soucié, en fait, du lien entre suicide et lien social avant qu'elles ne travaillent sur ce sujet. Et ça s'appelle Recherche et Rencontre parce qu'elles ont fait tout ce travail avec des chercheurs en sciences humaines, en sociologie et sur un volet éducatif. Donc c'est encore une émanation de l'éducation populaire, hein, ces associations. Et donc, elles précisent bien dans leurs écrits que, en fait, c'est l'évolution de notre société. Et il me semble, si je l'ai lu correctement, qu'elles mettent aussi le doigt sur son urbanisation. Le fait que les campagnes se soient vidées, c'est dans ces périodes-là, hein, c'est donc au moment de l'industrialisation et où les campagnes se sont vidées, les villes se sont remplies et finalement le fait d'être entouré de énormément de monde a généré beaucoup d'isolement. Et elles mettent aussi en parallèle le fait que commençait à se développer une société éminemment compétitive où en fait il faut tout le temps faire ses preuves, se comparer à, enfin cette notion de compétition a été aussi très prégnante dans ces phénomènes d'isolement qu'elles ont identifiés. Et donc du coup qu'on retrouve à la fois à la campagne, puisque les gens se sont retrouvés isolés, y compris géographiquement à la campagne, et se sont aussi retrouvés isolés à la ville parce qu'entourés de tout un tas de personnes qu'elles ne connaissaient pas et avec la nécessité de faire ses preuves.
0: Donc d'un point de vue sociologique ou même philosophique, en fait, notre modernité empreint de libéralisme et de compétitivité, hein, comme tu le dis, génère de l'isolement et du coup de la souffrance.
1: Oh, mais beaucoup, beaucoup, beaucoup, oui, notre société génère beaucoup, beaucoup de souffrance, oui. Et vous n'êtes pas sans savoir que l'année 2025 est l'année de la santé mentale. Et j'ai tendance à dire partout où je vais que, bien évidemment, on va tous très très bien. Toi, moi, personne n'a de problème. Encore moins de problèmes de santé mentale. Ça reste très tabou. Mais pour autant, je crois que on a tous des fragilités qui sont liées à la société dans laquelle on vit et qui fait que la moindre petite étincelle peut très vite nous précipiter dans des formes de dépression qui nécessitent vraiment qu'on se questionne sur notre santé mentale et qu'on ne laisse pas ça de côté en faisant comme si tout allait bien.
2: Donc c'était un extrait de cette interview avec Isabelle Concessi et je voulais vous dire qu'elle est dans son intégralité, elle dure 45 minutes sur le site de radioroyant.fr, sur la page dédiée au printemps mortel, sur les rendez-vous mortels qui sont en ce moment sur nos ondes.
3: 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Vous écoutez Les Clanets Noctules et maintenant on va s'écouter une petite musique. Je vous fais un petit trigger warning ou même pas, mais enfin juste pour vous dire qu'à un moment elle dit une insulte plutôt phobe que nous ne cautionnons pas, mais la musique étant bien, vous allez quand même l'écouter. Il s'agit de la chanson La Solitude de Safia Bamet-Schwartz. Et à tout à l'heure.
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0: Voilà, maintenant, je voulais vous faire écouter une petite conversation que j'ai eue avec mon amie Nina, qui est bergère. Les bergères, ça passe quand même beaucoup de temps seule dans l'alpage. Du coup, je me suis dit, tiens donc, est-ce que les bergères aiment la solitude? Et voilà ce qu'elle a répondu.
1: Je suis une bergère qui n'aime pas du tout la solitude et qui a vraiment du mal à la supporter. Alors, première question, c'est quoi la solitude pour toi?
2: T'es super préparée.
1: Hein?
2: Alors.
1: Non, c'est pas... Ouais. On peut faire autre chose. Si ça t'inspire pas, on essaye autre chose.
2: Ah ouais, c'est quoi? On va dans le deep, là. Direct.

0: Est-ce que tu peux me décrire où est-ce que tu habites l'été quand tu travailles?
1: Je suis en alpage, du coup en montagne. Sur une montagne entre 1006 et 3000 à peu près, mètres d'altitude. Et du coup, je suis sur cet alpage que je vais refaire plutôt dans une zone semi-touristique, mais avec des zones vraiment assez... des quartiers un petit peu reculés, où c'est moins un passage pour les randonneurs. Et du coup, je change de quartier comme ça au moins 5 fois dans la saison. Donc je prends toutes mes affaires en sac à dos et je me change de cabane avec tout le troupeau et avec ma collègue avec qui je garde. On est en binôme.
0: Est-ce que tu te sens seule parfois en alpage?
1: Oui. Ma réponse est oui. Sans hésitation.
0: Ah, ça me fait plaisir que tu me répondes oui.
1: Sinon, t'allais dire, pourquoi cette interview?
0: Non,
1: là, c'est assez clair que c'est un moment où je me sens seule. Et d'ailleurs, des moments de densité, justement, comme je disais, où je me sens seule, mais au milieu de montagnes magnifiques, avec quand même plein d'autres êtres vivants autour, mais très centrés sur moi. Et les moments où, par exemple, c'est un petit peu frité avec ma binôme, que ça va pas, que là, je suis un peu submergée d'émotions. Alors là, c'est désastre. Là, c'est un moment de solitude où j'ai plus beaucoup de ressources parce que j'ai peu de gens autour aussi pour parler, pour essayer de comprendre ce qui m'arrive, ce qui me traverse, les émotions qui m'habite, et du coup là c'est plus un sentiment de solitude difficile à gérer parce que j'ai pas de soutien et j'en trouve pas. Enfin, c'est comme si j'étais débordée par la solitude et par mes émotions en fait derrière. Et souvent quand même la solitude c'est que ça correspond pour moi à un besoin d'être avec des gens. Alors du coup, parfois, je me mets au bord d'un chemin, comme ça, de randonneur, puis j'attends qu'ils passent. J'essaie de parler un petit peu avec les gens.
0: Et ça marche?
1: J'ai un beau chien blanc. Du coup, déjà, il y a ça. Ça les attire, les gens. Puis s'ils n'aiment pas les chiens blancs, ils me parlent aussi, puisque je suis là avec un grand sourire en disant « Bonjour, ça se passe bien, la montée, tout ça ?» Ça, c'est le moment de désespoir un peu où j'ai vraiment envie de parler à n'importe qui. Et c'est fou parce que du coup, n'importe quel contact à ce moment-là, avec n'importe qui, prend une ampleur incroyable dans ma journée, voire sur les jours suivants, parce que ça a été parmi mes seules interactions, hormis avec ma collègue. Si elle est là, mais alors, si elle n'est pas là et que je garde, par exemple, pendant une semaine les brebis, que je suis seule avec... Toujours avec, avec mes chiens, avec les brebis, tout ça. Là, c'est lourd. Et du coup, si les interactions se passent bien, parce que je vais essayer de rompre cette solitude, moi, je tiens pas. Hein. Du coup, je vais aller chercher donc les touristes. Si ça se passe bien, du coup, je vais... Je sais pas, ça va me porter, ça va m'alléger. Et alors, par contre, si la personne qui passe commence à traverser au milieu du troupeau, se prendre en selfie et casser tout le travail que je suis en train de faire, et qu'en plus, je me sens seule, alors là, et qu'en plus, on a une interaction, moi, peut-être, je vais lui dire, est-ce que vous pouvez vous décaler, s'il vous plaît, ou contourner le troupeau, s'il vous plaît, et que cette personne me dit, on n'est plus chez soi, en montagne, tout ça, ce genre de réplique banale. Et là ça va me bouleverser quoi, parce que j'aurais pas été nourrie ou équilibrée par d'autres interactions. Donc comme tu peux le comprendre, je suis une bergère qui n'aime pas du tout la solitude et qui a vraiment du mal à la supporter, du coup qui va mettre plein de choses en œuvre pour en sortir. Par contre, il y a une chose qui m'aide aussi quand vraiment il n'y a pas de chaland, il n'y a pas de réseau. Et il n'y a pas de collègues, il n'y a pas de réseau téléphonique pour geeker sur Internet ou appeler les amis, parce que ça, c'est vraiment important. Moi, ça a été une grande aide. Et je me rappelle d'une phrase que j'avais lue dans un bouquin qui était de dire, en fait, c'est très auto-centré, même anthropocentré, de dire que nous, en tant qu'humains, au milieu d'une montagne à 3000 mètres d'altitude, en fait, on est au milieu de rien et qu'on est dans... On est dans cette superbe solitude, tu vois, où tu vois le philosophe avec les cheveux dans le vent, sa petite toge là, comme ça, qui virevolte.
2: Le romantique, quoi.
1: Voilà, le romantique, le philosophe romantique qui absorbe le vide et la beauté de la nature. Voilà. Et ben ça, a priori, on pourrait voir ça comme du gros bullshit romantique. Décalé, anthropocentré, parce que en fait, il y a énormément de vie et de gens qui habitent les sentiers, hors sentiers, les arbres, les rochers, tout ça. Il y a plein d'êtres vivants. Et du coup, moi, ça me rassure même de me dire que je suis vraiment pas seule, qu'on est des milliards là, juste sur quelques mètres carrés. Et du coup, bah, ça m'arrive de leur parler. C'est vrai. Quand vraiment, là, je suis vraiment... Là, c'est la fin de saison.
2: T'as déjà parlé un escargot ou un insecte?
1: Ah ouais. Ouais, un insecte, ouais, qui traverse la route et je lui dis, bah, je t'en prie, priorité à droite, enfin, des trucs à la con. Faut que je me fasse rire, faut que... Ouais, je trouve des raisons de rire de moi et de ce sentiment aussi. Et de créer des personnages autour de moi à qui je peux m'adresser. Voilà. Il y a les chiens, bien sûr, ça aide beaucoup, beaucoup. Je leur parle aussi plus, quoi, quand il n'y a pas trop d'humains. Mmh. Les brebis aussi. Ouais. Mmh. Mais en fait, c'est comme si je ne m'attendais pas à une réponse. Vraiment, je me parle à moi-même. Ça va très vite.
2: Mmh. Voilà. Ça veut dire quoi, ça va très vite?
1: Pour moi, ça allait très vite de parler sans attendre de réponse des êtres à qui je m'adresse.

0: J'ai décidé de vivre seule il y a quelques années et j'étais assez curieuse de savoir si j'allais bien m'entendre avec moi-même. Et il se trouve que oui. Et du coup, c'est plutôt un gros plaisir d'être seule chez moi. Et oui, c'est comme si ça ouvrait plein de possibilités de faire des choses qui impliquent pas d'être de les faire en fonction des autres, quoi. Donc, le fait d'être seule, mais c'est pas comme le sentiment de solitude, c'est être seule. Franchement, c'est très agréable pour suivre mon fil, quoi, d'envie, de désir de faire, je sais pas, un moment de laisser tout par terre, et puis de devenir, comme on dit quand on a envie de tout nettoyer tout le temps, là, maniaque. D'un coup comme ça, puis en fait de lâcher le truc au bout d'une journée, et puis ensuite de danser au milieu du salon. Je sais pas. Oui. Moi, ça me ressource. C'est parce que je me sens dépendante des gens que j'essaie de chercher aussi de faire toutes ces démarches un petit peu pour être moins dépendante de mon lien aux personnes. En me créant des espaces où je suis seule et il faut que je m'adapte à moi-même, enfin, et pas que aux autres. Enfin, que je me prenne en compte plus et que j'arrive à mieux découvrir ce dont j'ai besoin moi. Et du coup, j'ai l'impression que maintenant, dans les groupes, je m'écoute plus parce que j'ai tous ces moments où je suis seule et où je sais ce qui me fait plaisir le soir, à quelle heure j'ai envie de manger, tout ça. Et que cette dépendance aux gens, je trouve que du coup, bah, comment on dit, elle me plombe un peu aussi à des moments parce que je m'écoute plus et que je dépasse mes limites. Du coup, le métier de bergère, moi, franchement, c'est une des principales raisons, c'est d'essayer de me soigner de ça et d'être en interaction avec d'autres choses que des humains. Et du coup, de peut-être me sentir moins seule aussi et moins dépendante, mais toujours très en lien, mais avec des animaux, quoi. D'autres animaux que les humains.
1: On vient d'écouter cette interview avec Nina, qui est bergère. Et pour continuer, on vous propose une chanson qui s'appelle Aux Solitudes, qui est sur l'album de Birds on a Wire de Rosemary Stanley et Dom La Nena, qui est une très belle chanson et que moi j'ai envie de dédicacer à mon amie Émilie, qui me l'a suggérée.

0: Vous avez donc écouté Au Solitude de Dom Lanena et
1: Rosemary Stanley.
0: Rosemary Stanley. Et maintenant, vous allez écouter Chico.
2: Et donc, on va parler d'une personne qui était surnommée Solitude, qui s'est surnommée Solitude. De ce que j'ai pu en trouver, c'est une personne qui s'appelait Rosalie, qui est née en Guadeloupe vers 1772, qui a été la fille d'une esclave déportée qui s'appelait Bayan Goumey. Bayan Goumey, sa maman, donc, elle s'est fait violer par un marin sur le bateau qui l'a déportée aux Antilles. Et donc, sa maman s'est enfuie à ses 8 ans environ. Et donc, Rosalie, elle devient esclave et donc elle sera domestique. Elle reste domestique pendant plus de 20 ans. Et donc, esclave avec toute la maltraitance et la violence et l'exploitation en Guadeloupe. Elle est connue pour s'appeler la mulâtresse Solitude. Et la mulâtresse, c'est un nom qui vient du vocabulaire colonial qui sert à désigner une personne métisse. Du coup, c'est un terme, une insulte quoi, méprisante qui est utilisée par les négriers et les colons pour parler de personnes issues des personnes africaines et européennes. Et c'est perçu comme contre nature, méprisable. Et donc, ça vient du nom mulet qui désigne des animaux stériles. Donc, mais elle est, voilà, aujourd'hui, ça a été retourné avec, en fait, la mulâtresse Solitude, elle est devenue un symbole de la résistance à l'esclavage. C'était donc au moment de la Révolution française, dans les années 1790, il y a des émeutes en Guadeloupe. Il y a l'exécution du roi Louis XVI. La terreur se répercute. Les membres du clergé et des familles de planteurs sont exécutés ou s'enfuient. Des esclaves désertent. Ils forment des communautés de marrons. Et le terme marron, ça vient des Antilles et c'est employé pour encore un vocabulaire raciste et qui vient de la culture coloniale, qui désigne des animaux apprivoisés qui s'enfuient et qui redeviennent sauvages. Et du coup, les colons, pareil, ils ont appelé les esclaves qui s'étaient enfuis et qui deviennent des hommes libres marrons. Et donc, dans cette ambiance d'émeute, 4 ans après, en 1794, la Convention abolit l'esclavage. Et le temps que la nouvelle parvienne en Guadeloupe, l'île a été colonisée par les Anglais. Donc, ça fait du flou sur cette reconnaissance-là. Donc, il y a beaucoup d'anciens esclaves qui se regroupent, qui luttent contre les Anglais. Et Solitude, elle rejoint donc une communauté de marrons à Goyave. C'est une communauté qui est dirigée par une personne qui s'appelle Sanga et dans laquelle elle est intégrée malgré le fait qu'elle est métisse. Et quelques années après encore, petit saut dans l'histoire, Bonaparte rétablit l'esclavage. Et donc charge un type, un général, de mater tous rébellions, remettre les anciennes esclaves au fer. Et en 1800 et quelques, il y a une armée qui déboule et qui essaye de réarrêter toutes les personnes qui ont acquis leurs droits là-bas. Et il y a donc une résistance qui s'organise autour d'un colonel anti-esclavagiste qui s'appelle Delgrès, qui lance un appel à résistance et qui dit, entre guillemets, à l'univers entier, le dernier cri de l'innocence et du désespoir. Et donc, il y a une bataille à ce moment-là, qui est connue, qui est une bataille où il y a un siège assez violent. Et ça ne se termine pas bien, ce siège-là, parce qu'ils sont en train de perdre, les résistants sont en train de perdre. Et donc, Delgrès, il décide de truffer le bâtiment d'explosifs. Ça dure 18 jours, c'est complètement inégal. Il y a 4000 soldats d'un côté et 1000 résistants. Et donc, il y a une autre femme qui est connue pendant cette bataille. Donc, Solitude participe à cette bataille. Et Marthe Rose aussi participe à cette bataille. Certainement d'autres femmes plus anonymes. Et donc, le bâtiment finit par être explosé. Les 300 survivants retranchés meurent. Et il y a vraiment très très peu de survivants. Et finalement, Solitude, elle est... Ah oui, ce que j'ai oublié de dire, c'était qu'elle était enceinte pendant tout ce temps-là. Pendant tout son combat, pendant... au moment où, en fait, où elle rejoint la communauté de Sangha avec les marrons, elle rencontre un compagnon et elle tombe enceinte et elle lutte enceinte. Et elle est faite prisonnière parce que les colons veulent récupérer son fils pour le mettre en esclavage. Donc, elle n'est pas tout de suite exécutée. Elle est exécutée le lendemain de son accouchement. Voilà. Et elle est... aujourd'hui, il y a pas mal de statues d'elle qui est représentée avec son ventre enceinte. Et donc, c'est devenu un symbole de la lutte pour le droit, enfin, de la lutte contre l'esclavage et contre le racisme et contre l'exploitation. Voilà, donc j'avais envie de faire un petit détour voilà, par Solitude à l'occasion de cette émission. Donc on va écouter...
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3: Combien de personnes êtes-vous sur le bateau?
4: Can you hear me?
5: What kind of boat are you on?
6: How many are you on the boat?
7: Keep calm, keep as calm as you can. Okay, I call you back.
8: ما هو لون القارب؟
0: Je vous rappelle.
9: Try calling again, because right now I can't hear anything.
10: La Méditerranée est devenue un cimetière.
11: Parce que des milliers de gens traversent la Méditerranée.
0: Parce que la mer Méditerranée est une frontière.
2: Parce que les frontières perpétuent le racisme et le colonialisme.
11: Parce que le racisme et le colonialisme tuent.
2: Parce qu'en 2023, 3129 personnes sont mortes ou disparues en traversant.
3: 260 personnes par
12: 782
3: mois.
12: 782 personnes par semaine.
2: Près de 9 personnes par jour.
0: Et bien bien plus dont on ne sait rien.
13: Rien qu'une fois, faire les vagues et tout casser, rien qu'une fois.
2: Parce que des histoires existent derrière les chiffres.
11: Parce que ces histoires doivent être racontées.
0: Parce qu'on veut continuer à lutter.
2: Parce qu'on ne veut pas oublier.
0: Parce qu'on ne veut pas s'habituer.
11: Parce qu'on savait.
0: Parce qu'on savait.
2: Parce qu'on savait.
14: Bonjour à toutes et tous, et bienvenue dans ce nouvel épisode de Chronique amère. Une chronique mensuelle où l'on parle de ce qui se passe aux frontières maritimes de l'Europe, et toujours depuis le réseau Alarmphone. Ce mois-ci, nous vous proposons un nouvel épisode musical, car nous sommes toujours convaincus que la musique est un excellent moyen de faire passer des messages puissants de lutte et de rage, de protester contre des politiques racistes et colonialistes notamment. Dans Chronique amère, une attention toute particulière est portée aux extraits musicaux que nous utilisons, tant dans le message qu'elles portent que dans la provenance de ces musiques, afin de ne pas reproduire une fois de plus le colonialisme culturel tellement décomplexé du monde occidental. Cette fois, nous vous proposons d'écouter des morceaux qui parlent d'exil, de l'incapacité à trouver un monde moins douloureux. Des morceaux qui parlent des frontières meurtrières de l'Europe et de la peur et de la douleur de toutes les familles, de celles et ceux qui partent. Du soutien nécessaire au peuple palestinien face au génocide qui continue dans un silence plus qu'affligeant. Une autre manière pour nous d'apporter tout notre soutien à toutes celles et ceux qui luttent contre le racisme et le colonialisme et pour la libre circulation de toutes partout dans le monde. Bonne écoute.
2: La prochaine chanson a comme titre « Vapor de Migração » de l'artiste capverdienne Mayra Andrade. On peut traduire ce titre du créole en « Vapeur de l'immigration », cette vapeur pouvant symboliser le navire, mais aussi le voyage émotionnel et physique de celles qui partent. Elle s'adresse tour à tour à Dieu, à la mer, à son peuple et au vent. Elle y parle des sacrifices et des douleurs de celles qui quittent leur terre natale pour mener une vie meilleure, et elle rend hommage à leur force. Vent, toi qui nous as éparpillés de par le monde, dans l'écumage de la mer, combien fûmes-nous audacieuses, habiles à discerner et si ardents à rehausser notre dignité.

La prochaine chanson s'appelle Sinora, qui signifie frontière, du groupe grec Social Waste. Ce groupe anti-autoritarisme nous parle de l'absurdité et de haine des frontières et de ceux qui les créent. Il parle de la Méditerranée qui a été traversée par des navires depuis des siècles et que l'Europe veut maintenant enfermer entre les murs. Mais la Méditerranée est là, pour nous rassembler, pas pour nous séparer. Les soirées sentent l'huile d'olive et l'ail et une pincée de basilic dans l'obscurité. Les oiseaux et les fleurs sont de toutes les couleurs et ils traversent les terres librement. Ils n'ont pas de frontières, ils ne portent pas de drapeau.

Nous écoutons maintenant une chanson d'Emel Matlouti, aussi connue sous le nom d'Emel, une chanteuse, auteure, compositrice. Elle s'est fait connaître lors d'un rassemblement, dans le cadre de la révolution tunisienne de 2011, qui a amorcé le printemps arabe. Cette chanson s'appelle Malkit. Malkit signifie en arabe « je n'ai rien trouvé ». Il y est question d'une quête personnelle vouée à l'échec, de désarroi et de solitude. Je n'ai pas trouvé mes gens, ni mes parents. Je n'ai pas trouvé la quiétude, ni même connu la fête. Je n'ai pas trouvé ma route, ni même mon chemin. »

0: Le prochain morceau, c'est le morceau Araga du rappeur franco-algérien Younes. Et voici un extrait d'une interview de Younes qui parle lui-même de ce morceau.
1: Harag, en fait, c'est le terme pour dire, littéralement, c'est brûleur. En arabe et en Algérie, on utilise ce terme pour parler de ceux qui brûlent leurs papiers, qui brûlent la frontière, qui partent de l'Algérie vers l'Europe. Dans la chanson, en fait, on suit un personnage qui est inspiré de quelqu'un qui s'appelait Moussa Safir, paix à son âme. C'était quelqu'un d'assez doué, d'aimé, de sympathique. Donc sa situation, en fait, c'est qu'il a fait des études, qu'il a pas de boulot, malheureusement, que ça n'avance pas, il espère une vie meilleure, quoi, comme beaucoup. Maintenant, je sais pas si on en parle pas assez ou si on en parle mal. Souvent, en fait, on parle beaucoup des migrants, en fait. On en parle énormément, même. J'ai le sentiment qu'on en parle beaucoup, mais quand on en parle, ça fait peur, c'est très déconnecté de la réalité. Enfin, c'est pas des humains, on parle de chiffres, on parle de problèmes, on parle de... Enfin, je pense qu'on n'en parle pas hyper bien.

Maintenant, place à l'écoute de la chanson « Jailer », signifiant « geôlier » en français, de l'artiste franco-nigériane Asha. La chanson proteste contre l'oppression par les geôliers, au sens propre ou figuré. Maton, employeur, gouvernement. Et demande à ne pas se détourner face aux conséquences de ces oppressions, mais au contraire, de voir l'autre avec humanité. Asha dit de la chanson « Tout est connecté. Si j'essaye de te retenir, j'essaye de t'empêcher de savoir. Au bout du compte, mon enfant souffrira aussi. » Et cet enfant fera face au mal qui a été créé avant lui. Je suis enchaîné, tu es enchaîné aussi. Je porte des uniformes et tu portes des uniformes aussi. Je suis prisonnier, tu es prisonnier aussi, monsieur le geôlier.

terminer cet épisode, on vous propose le morceau « Tarya Palestine » du jeune rappeur Massil, un morceau en soutien au peuple palestinien sorti en janvier 2025.

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1: Voilà, Chronique amère, c'est fini pour aujourd'hui. On espère que les musiques de cet épisode vous auront transmis un peu de courage et de force. On veut terminer cet épisode avec des pensées de solidarité. Des pensées de solidarité pour les proches du groupe d'environ 21 personnes qui sont décédées dans un naufrage au large de la Crète le 17 mars dernier, qui sont restées sans secours alors que l'alerte avait été lancée 2 jours plus tôt. Des pensées de solidarité pour celles et ceux une fois de plus sous les bombes israéliennes à Gaza, et pour toutes celles et ceux victimes des attaques génocidaires de l'État colonial. Des pensées de solidarité pour le peuple soudanais qui subit la guerre et la famine depuis presque 2 ans. Des pensées de solidarité pour toutes celles et ceux qui continuent de lutter pour la liberté de circulation et la fin des frontières. Merci à tous celles et ceux qui ont rendu cette chronique possible. Merci à tous les artistes qui ont écrit et composé ces chansons pleines de rage, d'amour et de lutte. Vous pouvez réécouter cette chronique sur le site de Jet FM, Radio Audio, Radio Galère et Canal Sud. Vous pouvez aussi la partager avec vos proches et la diffuser à l'infini. Pour en savoir plus sur Alarm Phone et les traversées des frontières maritimes de l'Europe, vous pouvez consulter le site Watch the Med ou celui d'Alarm Phone. Rendez-vous dans 1 mois pour une nouvelle édition de Chronique amère. Et d'ici là, main sur le cœur et point levé.
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1: Aujourd'hui, on va vous parler du roman Babel 17 du grand maître de la SF multiprimé Samuel Delaney. Babel 17 a été publié en 1966 aux États-Unis sous le même titre. Il est sorti une première fois en France en 1973 aux éditions Calman Levy dans la traduction de Mimi Perrin. Il a ensuite été réédité en 2008 dans le recueil Chants de l'espace par Brajlon, puis en 2023 par Mnemos dans une traduction revisitée par Olivier Béranval, préfacée et postfacée par ce dernier.

0: Samuel Delaney naît en 1942 à New York. Son grand-père était né esclave, mais en deux générations, sa famille a réussi à s'établir dans la bourgeoisie noire de Harlem. Et parmi ses ancêtres, il compte plusieurs figures importantes pionnières des droits civiques ou de la Renaissance de Harlem, un mouvement de renouveau de la culture afro-américaine dans l'entre-deux-guerres.
1: Delaney, qui souffre pourtant de dyslexie, accède très tôt à une éducation pour enfants surdoués et des établissements scolaires à la fois élitistes et progressistes. Il abandonne plus tard ses études universitaires pour poursuivre autrement sa formation en création littéraire.
0: Depuis son adolescence, Delaney s'identifie comme gay. À l'âge de 18 ans, il épouse son amie Marilyn Hecker, une poétesse et traductrice blanche et juive. Leur mariage durera 19 ans et il semble avoir été un mélange de relations affectives ou amicales et de mariage par intérêt, permettant à Hecker de s'émanciper de sa famille et à tous les deux de mener une vie plus libre chacun, chacune de leur côté. Ils auront une fille ensemble. Après leur divorce en 1980, Hecker s'identifie comme lesbienne.
1: Delaney publie son premier roman en 1962, à l'âge de 20 ans. Il s'ensuit une longue carrière littéraire avec une première période où les histoires tournent souvent autour d'un voyage initiatique fantastique et dont fait partie le roman Babel 17, qui est l'objet de notre émission aujourd'hui. À partir des années 70, il explore plutôt les mécanismes culturels de l'érotisme et de l'amour. Certaines des représentations de pratiques SM, notamment, sont alors jugées choquantes, et la vente de ses livres est plus ardue. Il revient ensuite plus à la SF et se consacre aussi à l'enseignement universitaire.
0: Les thèmes récurrents dans ses romans sont la mythologie, la race, la sexualité et le genre. Il y a souvent de l'homoérotisme plus ou moins explicite, des personnages féminins et ou racisés importants ou qui échappent à la binarité de genre. Et il est aussi le premier auteur à évoquer l'épidémie du sida en 1984. Delaney participe activement aux débats politiques dans les milieux de la SF, notamment par ses analyses des œuvres d'autrices féministes, comme Joanna Russ, ou encore par des essais, comme avec Racism in Science Fiction. Il publie également un nombre important d'essais autobiographiques, dans lesquels il thématise, entre autres, ses expériences communautaires et parle aussi librement de sa propre vie sexuelle.
1: Il a par ailleurs été critiqué pour son soutien à NAMBLA, une association homosexuelle militant pour une sexualité intergénérationnelle.
0: Alors que Samuel Delaney multiplie les prix et hommages littéraires, il ne semble pas avoir bénéficié d'une reconnaissance économique à la même hauteur et échappe à la précarité et aux effets économiques du racisme, seulement grâce au soutien de sa fille. Aujourd'hui, il vit à Philadelphie avec son compagnon Dennis Rickett.

Le roman Babel 17 suit le personnage de Rhydra, une poétesse capable de comprendre et d'apprendre n'importe quelle langue à une vitesse hors du commun, mais aussi navigatrice et capitaine de vaisseaux intergalactiques. Dans le début du roman, la galaxie est divisée par une guerre sanglante qui oppose l'Alliance et les extérieurs. L'Alliance subit des attaques régulières et lors de chacune d'elles, des messages indéchiffrables sont enregistrés. L'Alliance imagine que ce sont des messages codés et embauche Rhydra pour les déchiffrer. Celle-ci va découvrir une langue pour le moment inconnue et particulièrement complexe. Elle comprend que chaque message décrit précisément l'attaque qui va avoir lieu et informe du lieu de l'attaque suivante. Elle va alors organiser un voyage en vaisseau spatial avec un équipage post-humain pour se rendre sur le lieu de la prochaine attaque. Elle est portée par la curiosité et l'envie de rencontrer les personnes utilisant cette langue qui a changé sa perception du monde, mais aussi par le devoir de comprendre les armes des extérieurs.

0: Dans son livre Babel 17, Samuel Delany développe un univers assez complexe et trippant. Il s'étend sur plusieurs galaxies et est composé de plusieurs mondes qui sont habités par 9 espèces, tout aussi évoluées technologiquement que les humains et capables de voyager dans l'espace.
1: Une seule chose à savoir, ce ne sont pas des humains. Il existait 9 espèces différentes dans les 7 galaxies que les voyages interstellaires avaient permis d'explorer. 3 s'étaient officiellement rangées aux côtés des alliés, 4 aux côtés des extérieurs. Et les 2 autres n'avaient pas pris parti.
0: Une guerre divise l'univers et elle est au centre de la narration. Pourtant, l'histoire reste assez floue sur ce qu'est l'Alliance et quelles sont les origines ou les raisons du conflit. Il n'y a pas d'analyse de la guerre, et même si le colonialisme est évoqué à la fin, il n'est pas du tout critiqué. Et ça, c'est sûr que c'est un truc qui manque dans l'histoire. Les différentes espèces qui composent l'univers se croisent peu et se connaissent peu. Et par exemple, il n'y a pas de vaisseau interespèce dans l'histoire, bien que les humains soient très divers. Beaucoup de gens font des modifications corporelles grâce à la cosméchirurgie et ne ressemblent pour certains quasiment plus à des humains.
1: Il n'y a aucune raison d'avoir peur de lui, fit remarquer Rydra au contrôleur. Mais il est si... Tout en cherchant le mot exact, il se demandait comment elle avait bien pu deviner sa pensée. Par tous les cercles de l'enfer, d'où vient-il? C'est un terrien, mais il est né à bord d'un vaisseau entre Arcturus et l'une des étoiles du Centaure. Sa mère occupait le poste de Limas, si Lomé n'a pas menti, car il raconte beaucoup l'histoire. Mais alors, s'il était rien, toutes ces modifications physiques sont l'œuvre de la cosméchirurgie? En effet, fit Rydra en descendant les marches. Mais pourquoi diable s'infliger tout ceci? Ils sont tous si bizarres. C'est pour cela que les gens normaux ne veulent pas avoir affaire à eux. Jadis, les marins se faisaient bien tatouer.
0: Ces modifications corporelles sont très courantes parmi celles qui voyagent dans l'espace et qui se retrouvent dans des sortes de bars ou de boîtes de nuit clandestines. Rydra va en visiter une pour composer son équipage, accompagné d'un contrôleur de la guilde.
1: Ils descendirent se mêler à la foule animée des chargeurs, des hommes et des femmes normaux pour la plupart. Cependant, la proportion de ceux ayant eu recours à la cosméchirurgie était suffisante pour attirer sans cesse le regard ébahi du contrôleur de la guilde. « Je n'ai jamais mis les pieds dans un établissement de ce genre », murmura-t-il. Des créatures amphibies et reptiliennes discutaient joyeusement avec des griffons et des sphinx, dont la peau lançait des reflets métalliques.
0: Certaines descriptions des personnages ayant fait de la cosméchirurgie sont assez succinctes, et ça laisse une grande place à l'interprétation.
1: Brass s'étira, se laissa retomber sur ses 4 pattes, secoua sa crinière, tandis qu'un grondement sourd enflait dans sa poitrine. Et soudain, ses yeux dorés s'élargirent en reconnaissant Rydra. Kawiten Wong ! Sa gueule, que distendait l'écrou implanté par cosméchirurgie, ne parvenait pas à prononcer certaines lettres.
0: Mais dans l'équipage de Rydra Wong, il n'y a pas que les personnages ayant eu recours à la cosméchirurgie qui peuvent surprendre. Delany a aussi inventé les numérisés. Ce sont des défunts qui ont des sens ultra développés et sont capables d'observer et de recueillir tout ce qu'il se passe au niveau des fréquences hyperstatiques et qui sont appelés l'œil, le nez et l'oreille.
1: Ils avançaient maintenant entre les pylônes lorsque des particules luminescentes fusionnèrent brusquement. Elles produisirent un embrasement argenté qui troua l'épais brouillard des gaz industriels. Soudain, 3 silhouettes se découpèrent. Des squelettes de femmes qui venaient vers eux dans le scintillement de leur parure de sequin, leurs yeux creux, tel un gouffre d'ombre. Mais au travers de ces corps, l'on apercevait les traverses des pylônes. Et le guilde sentit les griffes glacées de la peur lui frôler la nuque. « Ces visages !» murmura-t-il. Dès qu'on détourne le regard, on ne se les rappelle plus du tout. Quand on les fixe, ils semblent humains pourtant, mais à peine les a-t-on perdus de vue. Il retient son souffle au passage d'un autre corps. Que tout souvenir s'efface aussitôt. Il se retourna pour les suivre des yeux avec incrédulité. Puis il secoua la tête. Des défunts ?
0: Même s'il est composé uniquement d'humains, l'équipage de Rydra est assez divers. Chacune y occupe une place et un rôle bien déterminé qui existe dans la plupart des vaisseaux humains de cet univers. On y rencontre par exemple une triade, trois navigatrices extrêmement liées qui fonctionnent ensemble, ou une limace qui prend soin d'un escadron d'enfants.

0: Dans Babel 17, il y a plusieurs passages avec des scènes de séduction hétéro dont on ne comprend pas bien l'intérêt, notamment dans le premier chapitre, ou des rapports de séduction très normatifs et parfois des codes patriarcaux vraiment dégueux. Alors des fois, on se demande si l'auteur se sert de ces situations dans le but de visibiliser et critiquer des choses, ou si c'est lié à ses propres représentations. Et évidemment, on se pose certainement ces questions parce que l'auteur est gay. Et dans tous les cas, Samuel Delany développe aussi des relations qui dépassent le cadre hétérosexuel normatif. Ces fameuses triades sont parfois des relations amoureuses qui réunissent trois personnes. Ces relations sont décrites un peu précisément, avec des enjeux relationnels complexes et un attachement amoureux très fort, même s'il est parfois incompris par d'autres personnes de la société.
1: On s'amusait, même en se disputant, pour savoir qui dormirait au milieu du lit. Ce fut comme un signal de reconnaissance. Ron reprit lentement sa position contractée, les genoux remontés, enserrés dans ses bras, le menton abaissé. Moi, j'ai encore les deux autres membres de ma triade et je ne devrais pas me plaindre, fit-il remarquer. Peut-être bien. Est-ce qu'ils t'aiment? C'est ce qu'ils disent. Et toi, tu les aimes? Bon Dieu, bien sûr que oui. Souvent, je discute avec Molia et elle essaye de m'expliquer quelque chose. Mais elle a encore des problèmes avec notre langue. Pourtant, tout d'un coup, je crois comprendre ce qu'elle veut dire et c'est... Il redressa son buste et leva les yeux, comme si le mot qu'il cherchait se trouvait quelque part en l'air, très haut. « C'est merveilleux !» acheva Rydra pour lui. « C'est ça, c'est merveilleux » répéta-t-il en la regardant. « Et toi et Kali ?»« Kali est un gros ours mal léché. On s'amuse à chahuter ensemble et à se bagarrer. C'est entre lui et Molia que ça ne colle pas. Il a du mal à la comprendre, mais comme c'est moi le plus jeune, il a l'impression qu'il devrait apprendre plus vite que moi. Et comme ce n'est pas le cas, il se tient un peu à l'écart de nous deux. Pourtant, quand il est de mauvais poil, moi je sais

0: étrange personnage, dit Rydra. Pour quel motif l'a-t-on mis en prison ?
1: Je ne le lui ai jamais demandé et il ne m'en a jamais parlé, répondit Jebel en redressant le menton.
0: Voyez-vous, le Jebel Tariq abrite une véritable faune et dans un espace aussi confiné, l'intimité de chaque individu prend une importance considérable. Au bout d'un mois, vous vous apercevrez que le Jebel Tariq n'est après tout qu'une bien petite montagne.
1: J'ai eu tort, je n'aurais pas dû vous poser cette question.
2: Dans ce roman, l'auteur représente plusieurs fois des rapports de classe. Parfois en montrant des rapports d'exotisation assez paternalistes, parfois avec des incapacités à se comprendre entre différentes positions sociales, ou encore des rapports de valorisation et de dévalorisation.
0: Vous êtes une guilde, capitaine. Bien sûr, vous avez affaire à des chargeurs, mais j'ai bien vu la façon dont ils vous dévorent du regard, se retournent sur votre passage et essayent de deviner qui vous êtes lorsqu'ils vous croisent.
1: Vous êtes une reine, pour sûr, mais une reine chez les guildes. Vous êtes différente des chargeurs.
0: Ron, je suis une figure publique, et c'est pour cette raison que tout le monde me dévore des yeux. J'écris des livres. Les guildes les lisent, c'est vrai, et si j'éveille leur curiosité, c'est juste parce qu'ils se demandent à quoi je ressemble. Ces livres, un guild ne pourrait pas les écrire. Et quand je parle au guild, ils me regardent et me disent « Vous êtes avec les chargeurs ». Elle haussa les épaules. Et en fait, je ne suis ni l'un ni l'autre.
2: Dans Babel 17, il y a plein de relations super intéressantes. Et beaucoup de choses qui se jouent dans ces relations sont liées à la langue. Comme par exemple, des difficultés à se comprendre et à communiquer. Mais la langue est aussi un soutien, notamment pour Rydra, qui a d'immenses capacités de compréhension et de traduction.
0: Généralement, les vivants ne pouvaient s'entretenir avec les numérisés et se souvenir de la conversation qu'en utilisant un équipement spécial. Mais Rydra avait résolu le problème en traduisant simultanément en langue basque tout ce que les numérisés lui disaient, avant que les faibles synapses ne soient déconnectées. Si les mots s'effaçaient aussitôt de l'esprit dans leur version originale, la traduction, elle, y demeurait gravée, et Rydra venait à l'instant même de retenir en basque cette petite phrase « Les circuits arrachés de leur plaque ne sont pas le fruit de ton imagination ». 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

0: Dans le roman Babel 17, la langue est un élément central du récit. Mais ce n'est pas une simple image ou un symbole pour parler de communication ou de compréhension-incompréhension. Delaney, qui plus tard enseignera aussi la linguistique, développe ces questions vraiment d'un point de vue scientifique. Classiquement, dans la SF, on s'attend à des explications scientifiques pour des technologies basées sur la physique ou d'autres sciences dures, avec des excursions dans la philosophie métaphysique pour pas mal d'œuvres des années 40 et 50. Dans les années 60, c'est le début de la New Wave, qui s'intéresse aussi aux sciences humaines, et Babel 17 s'inscrit bien dans ce courant.
1: Je vais essayer de simplifier au maximum. Elle dessina un symbole sur la plaquette. Supposons que le symbole pour « cercle » soit « O ». Cette langue comporte des conventions mélodiques pour illustrer les degrés de comparaison. Nous représenterons ces derniers par trois signes diacritiques. V, trait d'union et guillemets, signifiant respectivement le plus petit, quelconque et le plus grand. Que voudra alors dire OV ? Le plus petit cercle possible, répondit Kali, c'est-à-dire un point ? Ridra acquiesça de la tête. Bien.
0: Ces explications linguistiques, parfois assez techniques, sont un peu exigeantes et peuvent être ardues pour certaines. Mais il ne faut vraiment pas s'en laisser décourager, on peut juste les survoler et quand même bien suivre l'histoire, parce que ces passages plus techniques sont souvent aussi restitués dans des moments de dialogue plus faciles à suivre. En ce qui concerne la langue Babel 17 elle-même,

0: quand même un peu difficile de se la représenter et ça reste flou. Comme il s'agit d'une langue très dense et concentrée, le bureau du chiffre de l'armée la considère d'ailleurs d'abord comme un code, plutôt qu'une langue, partant de l'idée qu'une langue complexe ne pourrait pas prendre une forme aussi courte et réduite. Et il faut alors l'expertise et la sensibilité d'une poétesse et ethnolinguiste telle que Ridra Wang.
1: Tout le délicat problème de distinction des phonèmes et de leurs variantes ou allophones est au centre du sujet. Or, vos gens du chiffre n'ont même pas compris qu'il s'agissait d'un langage. Comment voulez-vous qu'il leur soit venu à l'idée que... Quelle sorte de distinction ? Vous savez certainement que les Asiatiques confondent les sons R et L lorsqu'ils parlent une langue occidentale. Ce qui est tout à fait logique, car dans de nombreuses langues orientales, les phonèmes R et L sont des allophones, c'est-à-dire qu'ils sont considérés comme un seul phonème, dont la graphie et même la phonation sont identiques. Mais prenez par exemple en français le C de cure et de constitution. Quelle est la différence entre les deux ? Répétez chaque mot en écoutant bien. Le premier est un palatal, bien articulé sur le sommet du palais. Et le second, vélaire, plus subtil sur le voile du palais. Il s'agit simplement de variantes propres à chaque langue. Vous pouvez ainsi constater que vous avez l'habitude de les entendre comme un même phonème, alors que ce sont des allophones.
2: Oh, je vois.
1: Commencez-vous à entrevoir les difficultés que rencontre un étranger cherchant à transcrire un langage qui n'est pas sa langue natale ? Le résultat peut aussi bien se traduire par trop de distinctions entre les phonèmes que pas assez.
0: Mais ce qui est vraiment au cœur du récit, c'est l'idée que les langues formatent non seulement notre perception du monde, mais notre capacité même à le penser. Cette vision du langage remonte à l'hypothèse de Sapir-Whorf, formulée dans les années 1930, qui soutient que nos représentations mentales dépendent des catégories linguistiques dont nous disposons. Au début des années 60, cette thèse est au cœur d'une importante controverse entre anthropologues qui a certainement inspiré l'écriture du roman. Delaney nous embarque dans une véritable aventure linguistique avec l'avancement de Ridra Wang dans ses recherches sur Babel 17.
1: Pourquoi ma curiosité ? Parce que la plupart des ouvrages de référence définissent le langage comme un vecteur d'expression de la pensée. Mais en réalité, le langage même est pensée. Et la pensée est une information enregistrée par l'esprit, à laquelle on donne une structure. Cette structure, Moki, c'est le langage. Et dans le cas de Babel 17, elle est très déstabilisante. Qu'est-ce qui te déroute ? Moki, quand on apprend une langue étrangère, on découvre en même temps la manière unique dont les individus qui l'utilisent voient le monde, l'univers. Il approuva d'un signe de tête. Et au fur et à mesure que je pénètre la langue, mon esprit semble embrasser trop de choses.
0: Il y a plusieurs passages dans le récit où Ridra Wang, qui est traductrice par ailleurs, développe ces questions de la signification du langage à travers des comparaisons de différentes langues. Un de ces exemples sont les Syribiens.
1: Est-ce que ces êtres-là emploient le mot « je » ? Non seulement ils l'emploient, mais dans leur langue, il existe sous trois formes différentes. Le « je » à une température de moins 6 degrés, le « je » entre 6 degrés et 93 degrés, et le « je » au-dessus de 93 degrés. Le boucher semblait complètement dérouté. « C'est lié à leur processus de reproduction », lui expliqua-t-elle. « À moins 6 degrés, ils sont stériles. La température qui convient à leur fertilisation se situe entre 6 degrés et 93 degrés. » Mais pour accoucher, il leur faut une température dépassant 93 degrés.
0: Plus loin, elle raconte.
1: Prends l'exemple des Syribiens. Eh bien, ils ne connaissent pas les mots maison, foyer ou habitation. Et lorsque nous préparions le traité avec les Syribiens à la cour des mondes extérieurs, je me souviens qu'il nous avait fallu 3 quarts d'heure pour rédiger la phrase « Nous devons penser à protéger nos familles et nos foyers » en Syribien. Car toute leur culture est fondée sur la chaleur et les changements de température. Et encore, nous avons eu de la chance car ils connaissaient le mot « famille ». Ce sont d'ailleurs les seuls non-humains qui en possèdent une. Mais si l'on essaie de leur expliquer le concept « maison », On se retrouve en train de décrire une sorte d'espace clos qui crée une différence de température de tant de degrés avec l'extérieur, capable de donner un sentiment de bien-être à une créature dont la température intérieure reste constante à 37 degrés centigrades.
0: Et en parlant de traduction, il est vraiment très intéressant de lire la traduction retravaillée dans la plus récente édition française par Mnemos. Non seulement c'est vraiment une bonne actualisation, voire correction de la première traduction, ce qui permet une lecture plus fluide et rend plus justice à l'écriture de Delaney, mais en plus, le texte est aussi enrichi de pas mal de notes expliquant notamment certains choix de traduction. Par ailleurs, le style de Delaney peut aussi être très drôle. Il fait carrément des blagues. Parfois, elles sont probablement involontaires quand, dans ce monde super technologisé du space opéra, la protagoniste va passer un coup de fil dans une cabine téléphonique. À d'autres moments, les blagues sont complètement intentionnelles, comme par exemple le choix des noms de code dans la communication entre les chasseurs et le capitaine lors d'une bataille spatiale.
1: Équipe des névrosés, ordonna Gebel. Commencez la phase mégalomanie. Napoléon Bonaparte prendra la tête et Jésus-Christ sera à l'appui à l'arrière. Les chasseurs de l'aile droite s'avancèrent à leur tour en formation carrée. Activez la dépression grave avec symptômes de non-communication et d'agressivité refoulée. Derrière elle, Rydra entendit les voix animées des gamins de l'escadron auxquels la limace faisait grimper les marches. Mais dès qu'ils furent arrivés, ils se turent pour contempler l'immense projection de la nuit spatiale devant eux. Le déroulement des opérations leur fut chuchoté de bouche à oreille. Commençait la première crise psychotique. Les points jaunes s'enfoncèrent plus avant dans l'obscurité.

0: Alors que j'ai vraiment beaucoup aimé ce roman, il faut bien dire aussi qu'il y a quelques passages extrêmement chiants, voire violents. Il y a notamment une scène de banquet où Delaney se sert de représentations super grossophobes pour mettre en scène la décadence des classes riches. Et ce n'est pas juste une phrase, c'est développé tout au long de la scène et c'est assez insupportable. D'autres passages me sont un peu obscurs, comme la scène d'ouverture du roman où un général de l'armée rencontre Rhydra Wong. Il est tellement en adoration devant elle qu'il en perd ses esprits. Dans ce passage, Delaney décrit Rhydra Wong d'une manière que je qualifierais d'exotisante et de sexualisante. Mais il n'est pas évident de comprendre si c'est là la vision de l'auteur ou si c'est une manière d'exposer le regard du général, qui ici représente clairement l'élite militaire conservatrice en contraste avec le personnage de Wong, créatrice et intellectuelle. Par ailleurs, dans les descriptions de certains personnages, on sent à plusieurs reprises un véritable culte du corps, toujours dans les normes de beauté et du validisme, probablement pas totalement étranger à certaines cultures PD encore aujourd'hui.
1: C'était le 33e épisode de Vortex et Rotative. On vous a parlé du roman Babel 17 de Samuel Delaney, publié aux États-Unis en 1966. La traduction française de Mimi Perrin a été éditée en 1973 par Kalman Levy et dernièrement rééditée par Mnemos avec une traduction revisitée par Olivier Béranval.
0: Le roman fait 300 pages dans l'édition de Mnemos, qui contient une préface et une postface d'Olivier Béranval, toutes les deux fort intéressantes, et on vous recommande de les lire si vous avez envie d'en apprendre un peu plus sur Samuel Delaney ou sur le thème du langage dans la SF. L'émission est montée avec des bouts de musique du groupe de Cold Wave français Babel 17, qui s'appelle comme ça en référence à ce roman.
1: Au revoir.
0: Au revoir et à la prochaine.
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pour nous rappeler que quand il n'y a pas de lutte collective victorieuse, quand la solidarité n'est pas à l'ordre du jour, eh ben, c'est pas l'espoir qui prime, c'est la peur. L'histoire, elle est là pour nous rappeler...

0: considérer que nous sommes une menace pour la sécurité des Français.
1: Il n'y a pas trop d'immigrants.

Le trou stupéflip est là, entre autres, pour terroriser la population.

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0: Moi, mon chien, c'est un flemmard et c'est un flemmard. Il aime pas se tuer à la tâche. Et donc, au bout du 7e jour, il descend voir les gens. Il accepte pas que je travaille un 6 jours sur 7. Et donc, des fois, ça m'en folle. Puis des fois, je le comprends. Il a envie d'aller voir des gens, il a envie de faire autre chose. Et voilà, il veut son jour de repos. Et il a bien raison.
1: Et il le prend.
0: Il le prend.
2: Il y a quand même des trucs où... C'est-à-dire que nous, on traite mieux nos chiens que ce que nos éleveurs nous traitent, quoi. En fait, la normalité du travail, elle est là, quoi.
3: Bon, moi, du coup, pour le syndicat, je reçois beaucoup de coups de fil de bergers qui, justement, arrivent au moment où ils n'en peuvent plus et où ils demandent de l'aide, en fait, enfin, oui, en tout cas, des conseils ou du soutien, etc. Et souvent, il y a un petit critère, enfin, une espèce de conversation un peu classique que j'ai identifiée où le gars dit, bon... La cabane est vraiment pourrie, ça prend l'eau, le matelas il est moisi, soit. Bon, le salaire c'est au SMIC, c'est vraiment de la merde. Bon, ça, ok. Bon, c'était 35 heures, je travaillais, mais vraiment j'ai soigné toutes les bêtes. Mais bon, ça encore, ça passe. Mais là, l'éleveur il est monté et il m'a dit que mon chien c'était une bordille et ça, c'est non. Et du coup, vraiment là, j'en peux plus, je veux me casser, comment je fais pour me casser? Et t'es en mode. Alors, ça, vraiment, dire que ton chien c'était un mauvais chien, c'était très mal de sa part, mais. Toutes les humiliations que toi aussi t'as subies, elles vont compter quand même. Enfin, on arrête de s'oublier.
0: Le syndicat, il communique de différentes manières et aussi artistiquement, avec des gens qui ont fait des dessins, etc. Et il y a une image qui présente un berger qui garde sous la pluie et en dessous, il y a écrit « C'est pas la pluie qui abîme la passion, c'est les mauvais patrons. » Voilà. Et par là, on veut aussi dire que c'est les mauvaises conditions qui abîment la passion. Et ben, dans les mauvaises conditions, il y a aussi donc, ces histoires de cabanes.
2: J'ai un bon exemple parce que du coup, c'est marrant. Alors, des fois, il arrive que des éleveurs soient à la fois éleveurs et bergers. C'est-à-dire souvent, c'est des petits éleveurs. Et en fait, ils vont garder à la montagne. Ils sont salariés dans la montagne, mais ils ont quand même un cheptel et une ferme en bas. Mais ce qui se passe souvent, et ça, c'est quand même... terrible. Et même pour les plus petits éleveurs, qui font quand même partie du groupement pastoral et qui amènent des bêtes, truc, ces éleveurs-là, il suffit qu'ils restent 2 ans sur la montagne pour que les cabanes soient rénovées. Et là, j'ai bossé sur une montagne il y a 3 ans, et là, il y a un copain à moi qui va y aller. Et entre le moment où j'y étais et le moment où ce copain-là vient, ils n'ont pas trouvé de berger. Et il y a un éleveur qui est monté pendant 2 ans. Moi, je me suis bataillé. Genre, ma victoire ultime, c'était d'avoir une douche qui s'est envolée à cause d'une tempête au bout d'une semaine. En deux ans, l'éleveur, il a fait refaire la route. Parce qu'il fait partie du groupement pastoral. Il est propriétaire du troupeau. Il a fait refaire la route et il y a une extension à la cabane avec une vraie salle de bain carrelée. Moi, il me manquait un carreau dans la cabane. Et là maintenant, genre, il y a du double vitrage. Genre, le poêle ne fonctionnait pas. Maintenant, c'est pas un poêle qu'il y a, c'est un réacteur nucléaire, le bordel. C'est un truc de dingue. Et en fait, ça, c'est une généralité. Quand un éleveur décide d'aller garder, à défaut de trouver un berger, ou à défaut de trouver un gardien, genre la montagne, en 1 an ou 2, elle se transforme. Parce que l'éleveur, il a le pouvoir de transformer ses conditions de travail. Nous, on ne l'a pas. Nous, on est obligé de s'organiser collectivement pour transformer nos conditions de travail. Un éleveur qui possède le capital dit « moi, je veux ça ». Il peut l'avoir. L'éleveur se plaint d'avoir un crédit. Se plaint de devoir rembourser un crédit quand son ouvrier se plaint de même pas pouvoir contracter un crédit. Moi, je voudrais un crédit de 3000 balles pour m'acheter une bagnole. Et mon éleveur se plaint de devoir rembourser un crédit de 500 000 balles pour acheter une ferme.
4: 33e édition donc, de cette foire agricole de la Saint-Valentin et ce concours Mérinos et bien sûr les autres prix en présence de Madame le maire, les membres de son conseil, bien sûr des partenaires. Invité également à nous rejoindre Monsieur Claude Vulpian, je ne sais pas s'il a entendu, voilà, sa présence sera appréciée sur scène. Puis vous m'excuserez auprès des autres représentations, donc, mais ils sont associés à ce temps protocolaire.
5: Cette année encore, le SJT s'est invité à la foire de Saint-Martin-de-Crau.
4: Nous allons commencer donc cette cérémonie de remise des prix.
6: Voilà, est-ce qu'on a un représentant du GAEC, la Nuit des Canards ?
5: Une sorte de fête officielle du pastoralisme.
6: Bravo,
5: avec des officiels justement, des éleveurs et éleveuses, des bêtes, des bergers bergères et un public curieux.
6: La petite photo. Si vous voulez regarder la photographe s'il vous plaît. Voilà.
7: Donc voilà, ce matin nous avons vu quelques ânes et je voudrais donc récompenser les éleveurs qui ont fait le déplacement. Donc les ânes d'Edouard qui sont venus avec Bagatelle et King 4.
5: Le SGT y a posé un stand et une présence avec l'appui de l'union locale CGT pour rencontrer les gens, parler, tracter et glisser des grains de sable dans cette machine lisse et bien huilée.
7: Et je tiens à remercier Monsieur Blanc.
5: Le SGT a donc interrompu la cérémonie.
8: On va interrompre la remise des prix.
9: Pourquoi ça marche pas?
8: Juste une seconde.
7: Donc le prix pour Madame
5: Ils et elles ont déployé une banderole depuis le toit de la halle, au-dessus de l'estrade où se tenait la remise des prix. L'une d'elles monte sur la scène, mais la sono déconne. Les organisateurs de la foire tentent de contenir le SGT en leur proposant un temps de parole à la fin, mais il n'en est pas question.
7: Ensuite, Monsieur Brumelot, s'il vous plaît.
5: Le micro-pirate finit par marcher. Attention, l'arsène de l'espace. Leur prise de parole commence, mais la remise des prix continue en parallèle, tout à côté, une situation ubuesque. Attention, relarcène de l'espace.
10: Une minute, je vais parler. Aux éleveurs qui sont présents ici, on voudrait vous dire que vos représentants de la FNSEA, aujourd'hui, on devait les rencontrer autour d'une table pour parler des conditions de travail des bergers, et ils ne sont pas venus. La rencontre, elle a été annulée aujourd'hui, la précédente, elle a été annulée, et la suivante, elle est annoncée annulée, c'est pour ça qu'on vient, parce qu'on n'a pas le choix. Les éleveurs, on voudrait vous dire aussi qu'on vous voit, on vous voit nous faire des contrats à 35 heures alors qu'on travaille 80 heures par semaine et dire que c'est les comptables. On vous voit nous payer au SMIC alors que vous voulez des bergers expérimentés. On vous voit. On vous voit nous dire que l'eau est potable alors que le captage, il est en dessous de là où les brebis elles chient.
11: Les ânes ont l'air d'avoir peur des hurlements.
10: On vous voit ne pas faire les contrats. On vous voit nous embaucher au black. On vous voit ne pas envoyer les papiers d'arrêt maladie et d'accident de travail à la MSA. On vous voit raconter partout que le métier de berger, c'est un métier passion et se servir de la passion pour nous traiter comme des moins que rien. On vous voit et on voulait vous dire que c'est fini. C'est fini le temps du bon berger qui dit rien.
11: Avec Maya 5 et il vient de la Drôme.
10: C'est fini et les choses, elles vont changer. Les choses, elles vont changer. Et aux bergers salariés qui sont ici, on voulait vous dire, ensuite, ayez pas peur du syndicat. Votre travail, il a une valeur. Le palier 7, c'est le palier minimum que vous devez exiger. L'indemnité pour les chiens de conduite, pour les équipements, c'est juste la base. On voulait vous dire aux bergers salariés, ayez pas peur du syndicat. Le syndicat, il nous protège. Le syndicat, il nous permet de travailler correctement. Le syndicat, il nous permet de travailler dignement. Et on se bat pour vivre dignement de notre travail. Ça suffit cette remise des prix.

0: Le 25 et 26 avril 2025, du coup, à Saint-Jean-du-Gard, on organise un événement qui s'appelle Massif Attaque. Donc, c'est un rassemblement des bergers, vaches et chevriers en lutte. C'est organisé par les SGT. C'est à la fois un temps de rencontre entre SGT et ouvert à un public. Donc, au programme, il y a des discussions publiques qui sont prévues. Et c'est aussi un événement festif où le soir, il y aura des concerts et des DJ.
1: Il y a un autre rendez-vous, c'est genre demain, c'est la révolution prolétarienne mondiale. Ouais, on a prévu ça.
2: 15h, c'est ça 15h.
1: Quel que soit le jour où tu écoutes ça, cher auditeur, genre demain, c'est la révolution prolétarienne mondiale. Voilà. Ouais, ou le 15. Enfin, c'est le 15, c'est le 15 de ton mois. Ton mois.
3: Nous avons profité de ce rassemblement de SGT à la foire de Saint-Martin pour discuter autour du micro avec plusieurs d'entre elles. Merci à Eglantine, Benoît, Célia, Lison, JC d'avoir partagé leur témoignage. Merci à Noé et aux copains pour les prises de son. La musique, c'est Boucan, un morceau titré Hana 89 sur l'album Ballad of John Kairos. Bonne écoute et rendez-vous donc à Saint-Jean-du-Gard le 26 avril pour Massif Attaque si vous voulez rencontrer en personne les SGT.
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2: Alors l'année dernière avec Marie-Que, on avait pas mal parlé, il y avait Samuel aussi un petit peu, on avait pas mal parlé de, je sais pas, le métier, la pratique, tout ce que ça représente de belles choses ou de galères et de tout ce que peuvent être les revendications là, du syndicat. Il y avait un peu dans nos discussions le fait qu'il y a des tentatives de, comment dire, de négociations qui se jouent à des endroits où vous êtes un peu plus isolés que maintenant, parce que c'est au niveau départemental, que c'est des commissions, des trucs un peu spécialisés, là, des lieux de discussion un peu restreints là, dans lesquels tout se négocie là, âprement on dirait. Moi c'est un peu cette question aussi que j'avais envie de vous poser. Qu'est-ce qui s'est passé depuis, enfin...
1: Bah du coup, alors, la question qu'est-ce qui s'est passé depuis l'année dernière, il s'est du coup rien passé, hein, grosso modo, c'est-à-dire que là, tu poses la question des négociations. En fait, il y a deux types de négociations, des négociations territoriales, c'est-à-dire que sur chaque département, on a la possibilité d'ouvrir des négociations territoriales qui n'aboutissent en ce moment de toute façon pas à grand-chose. Et en plus de ça, il y a des négociations nationales. C'est-à-dire que nous, en tant que syndicat de bergers, tous les syndicats de bergers existants, là, on essaye d'ouvrir des négociations nationales pour créer une convention collective, un avenant à la convention collective nationale des salariés agricoles spécifique aux bergers, et enfin aux gardiens de troupeaux, c'est-à-dire aux bergers, aux vachers et aux chevriers. Et il se trouve que, par exemple, aujourd'hui, typiquement, on a été là pour ça, mais en fait, c'est pas uniquement pour ça qu'on était là. Mais la première raison, c'est qu'en plus, on a été là pour... en fait, ils ont annulé cette négociation. C'est-à-dire que c'est une négociation qui est censée se passer en plusieurs temps. Et en fait, il y en a plus d'une sur deux qui décident d'annuler en disant « bah on a mal au pied » ou je sais pas. Enfin, ils inventent des trucs un peu pénibles pour dire que voilà. Et du coup, ils retardent. Ou en tout cas, ils bottent en touche par rapport à leur responsabilité de devoir négocier la convention collective qu'on essaie de faire exister nationalement sur les gardiens de troupeaux en général. Parce que bon, qu'il y ait une convention collective nécessaire parce que de toute façon, on a un mode de vie, un mode de travail, un mode de vie au travail qui se réfère au Moyen-Âge, quoi. On n'a pas d'eau, pas d'électricité, on galère plus que tout et on est seul, donc c'est très compliqué. Après, on était là pour cette raison-là, là particulièrement aujourd'hui, parce qu'en plus c'était le jour où ils ont annulé la négociation de ce mois-ci qui était censée exister. Même si ce truc-là n'existait pas, il y a autre chose qui est un peu plus de l'ordre du symbolique, qui est de toute façon... Enfin là, du coup, il faudrait restituer un petit peu toutes les remises de prix auxquelles on a assisté aujourd'hui. C'est-à-dire que c'est quand même des gens qui s'autocongratulent entre eux d'exister et d'être... Ils sont très fiers d'avoir des belles brebis, de comparer la taille de leurs brebis et tout ça. Et de dire qu'ils sont les détenteurs ultimes du terroir de la Croue, là en l'occurrence, mais même français en général. Et sur 3 heures d'intervention, il n'y a pas une seconde qui est dédié aux gens qui produisent cette qui travaillent cette matière-là. C'est-à-dire qu'en fait, c'est des patrons qui s'autocongratulent d'avoir des bêtes. À aucun moment, on se pose la question de qui s'occupe de ces bêtes. Et ceux qui s'occupent de ces bêtes, bah, c'est nous, c'est les bergers, les vachers, les chevriers. Et du coup, d'une manière un petit peu symbolique, il faudrait faire exister, de toute façon, négociation ou pas, il faudrait faire exister le fait que la ruralité, c'est pas juste un univers de petits patrons tout seuls qui existent sans les ouvriers qui produisent de la valeur, quoi. Et de toute façon, dans cette grande kermesse du patronat, quoi qu'il arrive et quel que soit le stade de négociation, même si à un moment, ça nous irait d'être un peu moins violent ou virulent dans ce qu'on fait, par exemple, mais en tout cas, on continuera toujours à aller là-dedans, parce que ces gens-là défendent une espèce de ruralité une et indivisible, complètement fantasmée et hyper belle, et dans tous les cas, ça nous intéressera un petit peu toujours d'être... d'aller se poser là et foutre un barnum dans cette foire au milieu d'un univers un peu comme pour être un furoncle sur le cul de la princesse, quoi. Voilà. Non, j'exagère, j'ai trop parlé.
0: La réunion de négociation nationale, elle devait avoir lieu vraiment aujourd'hui. Donc, elle a été annulée quand ? La semaine dernière. Voilà. Donc, c'est tout le temps ça, c'est des annulations au dernier moment sans... forcément de motifs, parce que y a pas... nous on s'est organisé, mais on n'a pas besoin de motifs pour que ça soit annulé. Donc ça nourrit aussi un peu la colère, et quand on sait qu'il y a plein de situations inadmissibles qui continuent, quoi, et que chaque année c'est des nouvelles personnes qui les vivent. Et donc c'est pour ça que le slogan qu'on a choisi hier soir, c'était les salariés. Non, c'était.
2: Ouais, il y en a eu plein.
0: Non, mais ça, la banderole, c'était...
1: Salariés exploités, c'est quoi ?
0: Notre travail aussi a un prix. Salariés exploités.
1: C'est en référence au fait qu'eux, ils se délivrent des prix, mais que du coup, le vrai prix qui n'est pas mentionné...
0: Nous
1: c'est...
0: aussi, on aimerait avoir nos prix. Le prix du salarié le moins bien payé.
1: Salariés exploités.
0: Le salarié le plus mal logé. Ouais, c'est
2: ça. Tout à l'heure, moi, il y a une discussion que j'ai trouvée assez parlante, quoi... qui était sur le fait de dire, quand on est dans ces conditions de travail-là, en fait, on n'est plus salarié, on est associé dans une activité entre quelqu'un qui possède des bêtes et les personnes qui s'en occupent, quoi. Et du coup, il y a un truc comme ça, là, de représentation, d'opposition, toujours de domination. C'est un peu ce que tu rappelles en disant, ils annulent une réunion. En fait, nous, ils s'en foutent. Nous aussi, on a dû s'organiser pour pouvoir y être, etc. Peut-être qu'il y a une aspiration un peu dans tout ce que vous menez, qui est de dépasser cet état de subordination, quoi. Et qu'il y a peut-être un truc qui serait soit en partageant le travail, soit en s'associant vraiment entre les personnes qui prennent soin et les personnes qui possèdent les troupeaux.
0: C'est pas forcément qu'on demande à... je pense qu'on demande à s'associer. C'est qu'on nous demande... On nous demande les efforts d'un associé. Mais en fait, c'est pas notre exploitation, c'est pas nous qui allons revendre la ferme, c'est pas nous qui allons revendre le troupeau, c'est pas notre capital, et donc on peut pas faire 70 heures semaine en étant payé payé 1500 euros, c'est ça, parce que nous on a des frais ensuite qui nous sont propres, et que c'est pas la ferme qui va, c'est pas le groupement pastoral qui va financer ces frais là.
5: En fait, le problème, effectivement, c'est que nous, on est salariés et que les employeurs ont l'air d'attendre de nous qu'on fasse un travail qui serait en fait plutôt proche de celui qu'un associé pourrait accorder à l'entreprise. Alors que nous, on est bien salariés, on travaille à l'heure. Et je pense que les employeurs, alors, allez savoir pourquoi ils font cet amalgame, peut-être que ça les arrange bien. Mais ils ont l'air d'attendre de nous que nous ne comptions pas nos heures et que nous investissions dans l'exploitation comme eux le feraient, comme un associé le ferait, alors que
0: nous... La passion parle, et eux, ce n'est pas que la passion qui parle, c'est aussi leur capital qui parle.
5: Voilà, ils c'est ça. Alors que nous, on ne capitalise pas dans l'exploitation.
0: Juste pour la beauté du geste.
5: Ouais. C'est ça. Donc... l'idée n'est pas tant d'aspirer à un statut différent, mais bien de revendiquer notre statut de salarié et qu'on travaille pour nos heures et qu'en aucun cas, les employeurs peuvent attendre de nous qu'on sacrifie une partie de notre temps, qu'on sacrifie une partie de notre vie pour leur exploitation. En tous les cas, pas gratuitement. Et la problématique, elle tourne beaucoup autour de ça. Quand ils ont l'air de ne pas comprendre pourquoi les salariés, on fait un beau métier, dans ce métier, on ne compte pas ses heures. Ben, si, si, en tant que salarié, on compte nos heures et c'est comme ça qu'on gagne notre vie.
6: Pourquoi 1500 euros par mois, ou même 1800 euros par mois, ça ne nous suffit pas parce qu'on y est. Il y a des bergers qui travaillent. C'est encore assez fréquent d'avoir des bergers qui travaillent 7 jours sur 7 pendant 4 mois, 5 mois. Et je ne sais pas c'est quoi le plus bas salaire. Hein, mais
7: Ça ne vaut même pas 500 balles, ça dépend de qui. Mais oui, il y a un truc en fait. Tout ce qu'on dit ici, c'est juste que du coup, c'est en tant que syndicat, syndicat de salariés, on a pour mission de réinvestir la question de la lutte des classes en fait, très basiquement. Aujourd'hui, il y a un déni de reconnaissance de l'existence de ce truc qui s'appelle genre la lutte des classes et qui est quand même très bien théorisé par pas mal de gens. Dans le monde, c'est-à-dire d'un employé par rapport à son patron, genre la question de l'associé, enfin moi je me considère comme associé à mon patron le jour où il me donne la moitié de son capital et que du coup j'en bénéficie. En fait, c'est pas le cas. Le truc qu'il y a en plus dans l'agriculture par rapport au reste du monde, même le monde est en général, le monde dans lequel on vit, il est quand même relativement. Il fait un déni de reconnaissance de la lutte des classes, c'est clair. Mais il y a dans une usine ou même dans un petit restaurant, quoi, on fait la différence entre le propriétaire du restaurant et le serveur. Dans l'agriculture, il y a une hégémonie culturelle qui est encore plus bizarre. C'est-à-dire qu'en fait, il y a beaucoup de gens, par exemple, qui vont être des patrons, qui ont des idéaux, entre guillemets, humanistes ou presque de gauche, mais qui vont devenir des patrons et en fait qui vont désinvestir le rapport politique qu'ils avaient ailleurs une fois qu'ils arrivent dans l'agriculture, parce que l'agriculture française est une et indivisible et le paysan est un petit paysan qui galère. Qu'il soit gros ou petit, même le gros paysan aujourd'hui, les mecs de la FNSEA vont se défendre en disant « nous sommes des gens qui galèrent ». Le mec est assis sur 1 million de capital, il a 5 tracteurs, mais il considère quand même qu'il est genre le fond de l'exploitation capitaliste. Alors qu'en fait, ce mec-là emploie des gens qui, eux, sont le réel fond de le truc. Ce qui ne veut pas dire que chez des paysans qu'on connaît, hein, ce qui ne veut pas dire que ces gens-là ne galèrent pas. C'est juste que par contre, ils n'ont pas le droit d'indexer. Le rapport d'exploitation du monde à eux-mêmes. C'est-à-dire que si eux sont exploités, bah en fait, les gens qui les exploitent le sont encore plus et sont dans un truc. Si eux sont exploités, ils sont exploités par le grand capital, mais eux sont le petit capital et ils exploitent le prolétariat. En fait, c'est très basique. C'est-à-dire que, en fait, juste réaffirmer cette question de lutte des classes qui est quand même relativement essentielle, qui a déjà du mal à exister dans le reste du monde, mais qui, pour le coup, est complètement annulée dans l'agriculture par une forme d'hégémonie culturelle qui tend à dire que tout le monde dans la ruralité serait un peu le délaissé, tout le monde serait un peu au même titre, le possédant comme le possédé, complètement délesté des privilèges du bobo rural, quoi, du bobo citadin. Et du coup, il y a un truc un peu où, en fait, nous, on essaye de se battre, on joue des coudes à l'intérieur de ce truc-là pour essayer de refaire exister ce truc qui est une réalité. C'est-à-dire, en fait, le monde du travail, il est partout pareil. Et dans l'agriculture, on n'échappe pas au reste des choses. Il y a une grande bourgeoisie, une petite bourgeoisie et un prolétariat. Et en fait, on déroge absolument pas à la règle au même titre que des gens qui vivent et travaillent d'autres choses que de l'agriculture. Mais l'agriculture, aujourd'hui, même si c'est une réalité, elle a du mal à réussir à être une réalité, elle reste confinée au rang de fantasme, en fait. Voilà. C'est un peu ça, le truc. Et tout ce qu'on fait là, par exemple... Vous m'arrêtez, hein, si je dis des conneries, hein, mais tout ce qu'on fait là, par exemple, dans le cadre du syndicat, ça tend à ça, en fait. Réinvestir le rapport de classe, le réassumer, réexpliquer en permanence, redire tout le temps, et par rapport à Saint-Martin-de-Crau, tu vois. Parce qu'en fait, Saint-Martin-de-Crau, la foire où on était tout à l'heure, il y a des gens, même dans les prises de parole, des gens qui disent l'agriculture est en mal, un truc machin, nous agriculteurs, ça... les mecs ont vraiment des discours de personnes exploitées, quoi, dominées, quoi. Et à aucun moment, et en fait, la moitié des gens qui sont à cette foire-là, ils viennent, c'est des bergers qui viennent acheter à 250 balles des pompes pour l'été d'après,
1: Alors que ces mecs-là, genre, touchent que dalle, quoi. Enfin, genre, c'est-à-dire, ont zéro thune. Et ces mecs-là, la moitié des mecs qui composent cette foire, sont même pas mentionnés dans le truc.
6: Tout à l'heure, à la foire, j'ai fait un tour, comme à peu près tous les bergers qui venaient hors cadre de cette action. J'ai fait un tour des stands. Ben, moi aussi, j'aimerais bien pouvoir m'acheter une cloche sur 70 euros. Après, j'ai fait le tour du camion des équipements. Ben, moi, j'aimerais bien pouvoir m'acheter un super pantalon qui résiste bien aux ronces, qui résiste bien à la pluie, ou une super veste à 160 balles. Ben, j'aimerais bien pour pouvoir être bien équipé, avoir un truc léger dans mon sac à dos. Mais j'ai pas de prime d'équipement, donc je vais rester avec mon manteau qui est pas forcément le plus adapté.
8: Bon, alors voilà, on est le 12 février, on est à la foire de Saint-Martin-de-Crau, là où les gardiens de troupeaux achètent leur matériel, et on va aller faire un petit tour.
9: Bonjour.
10: Ah ouais.
9: Ah voilà,
10: bonjour.
9: D'accord.
10: D'accord, d'accord.
9: Mais qu'est-ce qu'on a pris ce matin?
8: Ça coûte combien, s'il vous plaît, un chapeau pour se protéger du soleil?
9: Ceux-là, ils sont en ce moment en promotion. Ils sont à 60 euros.
8: D'accord.
9: Voilà, donc profitez de la promotion aujourd'hui.
8: D'habitude, c'est combien?
9: D'habitude, ils sont à 75 ou 85 euros selon les chapeaux.
8: Okay,
9: donc oui, exceptionnellement, voilà.
8: D'accord.
9: Merci. De rien.
11: Du coup, je voulais savoir si vous avez des bergers qui viennent vous acheter des chaussures.
12: Oui, très régulièrement, une grosse clientèle de bergers. Traditionnellement sur la foire de Saint-Martin-de-Crau, mais aussi sur tous les événements agricoles dans l'année, on a une grosse clientèle berger.
11: Vous diriez que c'est quoi qu'il faut comme genre de chaussures?
12: On est essentiellement chez les bergers sur des chaussures qui sont plus souvent doublées en cuir à l'intérieur pour permettre d'avoir une chaussure qui traverse la saison complète, quoi, autant l'été que l'hiver. Traditionnellement, les bergers sont plutôt attirés par les chaussures cousues et non collées parce que c'est un peu moins sensible au fumier notamment, qui a tendance à tout bouffer. Donc là, les coutures, ça tient toujours un petit peu mieux.
13: Berger, vraiment la chaussure traditionnelle berger, on est sur ces produits-là.
8: Ok, ça coûte
13: combien? Sur ce produit-là. Alors là, on est sur un modèle à 190 euros en tout cuir. La reine étant la perfecte, qui elle est à 359 euros. Mais on a de plus en plus de bergers qui vont sur des chaussures un peu plus techniques que l'on trouve actuellement, c'est-à-dire les chaussures en Gore-Tex, doublées en Gore-Tex, où on a une parfaite étanchéité. Mais c'est vrai qu'en termes de phénomène de sudation, c'est un peu plus sensible, on transpire un peu plus l'été. En pleine saison, en estive, par période chaude, on y transpire un peu plus que dans du tout cuir.
8: Et en Gore-Tex, c'est quoi les prix à peu près?
13: Les Gore-Tex, pour avoir un produit vraiment qui traverse la saison pour un berger, il faut partir dans les 200 euros, à peu près entre 200 et 300 euros. Voilà. Après, la différence va se jouer sur la rigidité de la chaussure, la hauteur de tige, des choses comme ça, mais on est dans ces budgets-là à peu près. Voilà.
8: D'accord.
11: Et elle dure combien de temps la chaussure? Le berger,
13: Alors le vendeur de chaussures qui va vous dire avec ce modèle, vous allez faire un an, deux ans, trois ans, ouais. Il est en train de vous mentir.
8: Ouais.
13: Parce, il y a pas, moi je suis incapable. Non, ça veut absolument rien dire parce que tout dépend le biotope dans lequel on est, tout dépend l'entretien à lequel on s'astreint. Au niveau de la chaussure, vous êtes dans une montagne qui est terreuse, ben vous allez l'abîmer trois fois moins que si vous êtes dans des pierriers. C'est vraiment très très variable là-dessus. Là, l'entretien joue énormément aussi. Voilà, je ne vais pas vous dire une durée parce que ça serait vous mentir.
8: D'accord. Et pour le reste du matériel, vous diriez qu'on a besoin de quoi comme matériel en tant que berger-bergère de...
13: Traditionnellement, il y a parapluie, vêtements étanches, une paire de jumelles.
8: Vous en vendez, vous, des jumelles?
13: Oui, j'en ai un petit peu, oui, tout à fait. Voilà, on est dans ce type de produit-là, coutellerie.
8: C'est quoi les fourchettes de prix des jumelles?
13: Jumelles, on commence, les premiers prix qui tiennent la route, on est à 35 euros sur des modèles très basiques, et après on est autour des 150 à 200 euros à peu près.
8: Okay. Voilà. Et les couteaux?
13: Les couteaux, il y en a à tous les prix, c'est une vingtaine d'euros. Quoi,
8: ouais. Okay. Et les vestes, des vestes pour le mauvais temps quoi, et le froid?
13: Après, si on part sur des simples kawés, on est sur des produits autour des 30 euros. Après, si on va sur des produits un peu plus techniques, en Gore-Tex, si on les veut doubler chaud, si on les veut avec du Kevlar pour la résistance à la ronce, tout, on va monter sur des produits à 150-200 euros.
8: Oui, ouais. Parce qu'en septembre, quand il pleut et qu'il fait froid, il faut des vêtements chauds.
13: Ouais, voilà. Okay. C'est la même chose pour les pantalons, des pantalons doublés chauds ou des pantalons plus légers. Enfin, il y a un peu toutes les gammes.
8: Okay. Ouais, les pantalons, c'est quoi le début des prix à peu près?
13: Le premier prix, on est à 20 euros sur des treillis classiques. Et après, on va monter sur les produits autour des 60 euros.
8: Ouais, et ça, c'est pour le froid, c'est ça?
13: Le froid ou la pluie.
8: Ok, ouais. Ouais, à 20 euros, on ne trouve pas un vêtement pour le froid ou la pluie.
13: Non. introuvable. Okay. Introuvable. Introuvable. Un produit pour la pluie, vous prenez le Gore-Tex à l'intérieur, ça vaut 20 euros le mètre carré pour le faire à fabriquer un pantalon. Et le Gore-Tex, c'est que la doublure intérieure. Celui qui vous vend un pantalon à 20 euros et un Gore-Tex, il vous ment. Hein. C'est juste impossible. Techniquement, c'est juste irréalisable.
11: Est-ce qu'il y a des produits d'entretien que vous vendez pour le Gore-Tex
13: ou... Oui, bien sûr. Il y a des graisses pour imperméabiliser, entretenir, tout à fait.
11: D'accord. Et ça, c'est
13: combien ? Dans une 10, entre 10 et 15 euros, à peu près. Voilà.
11: Bah, merci.
13: Je vous en prie.
6: Mais c'est, ben, tout à l'heure, c'est ce qu'on disait. Nos salaires, des fois, ils peuvent être un peu... Ben, il y a des personnes et des éleveurs, ils vont jouer sur ça. Ils vont les trouver choquants. Ben, ce salaire, il est à mettre en rapport au nombre d'heures qu'on travaille sur la montagne. Et quelqu'un... Et donc, quelqu'un qui est en simple poste et qui travaille 7 jours sur 7, ces 2800 euros, en fait, il ne les a pas volés. Parce que ce n'est pas que 2800. C'est aussi dans ces 2800 euros, ben, y a l'équipement, tout l'équipement qui s'est payé. Il y a tout l'entretien des chiens, de ses chiens de travail qu'il a eu à l'année, le temps de dressage qu'il a eu sur ses chiens, le temps de réparation de sa bagnole qu'il a usé sur les pistes. Et tous ces temps de, entre guillemets, ben, de repos qu'il n'a pas pris pendant l'été, qu'il faut qu'il prenne ensuite. Et voilà. Donc il y a tout ça qui est compris dans un salaire. Donc c'est sûr que les éleveurs, ils vont jouer, entre guillemets, jouer sur le fait qu'eux se sortent des petits salaires. Mais c'est quoi ce petit salaire? Il sert à payer quoi? Nous, il nous sert à payer nos voitures, nos chiens, notre nourriture, notre logement, notre forfait de téléphone, les chaussures, notre équipement, je l'ai déjà dit. Et eux, souvent, sur une ferme, bon, bah, y a une partie de la nourriture qui est produite, le logement, il peut être compris sur la ferme ou pas, les véhicules, ils sont sur la ferme, l'essence pour aller, ils en profitent pour, quand ils vont à la coopérative, ils en profitent pour faire leurs courses. Donc l'essence, c'est sur la ferme, le téléphone, c'est sur la ferme, les assurances de la voiture, c'est sur la ferme, etc., etc. Donc, OK, ils ont un petit salaire, mais qui leur sert à quoi, déjà? Et en plus, derrière, ils ont un capital qui vont revendre quand ils partiront à la retraite.
2: Mais il y a des gens aussi, là, parmi tous les éleveurs, éleveuses que vous rencontrez, qui le reconnaissent, ça, qui le disent aussi avec ces mots-là, et qui sont dans un truc, de compréhension, quoi, mutuelle. Ben oui, nous, on est les proprios, on est les patrons, vous êtes les employés, et on se... on est clair sur les statuts, sur ce que ça induit de... paiement du travail, sur tout ça.
6: Il y en a peu. Il y en a très peu. Il y en a, et l'objectif, c'est de trouver ces personnes-là pour travailler avec eux, mais c'est loin d'être la majorité. Là, dans les personnes qui sont syndiquées, il y en a quelques-uns qui sont au clair avec leurs employeurs sur leur investissement syndical. Et il y en a d'autres qui ne vont pas leur dire, ou qui font en sorte que leur visage ou leur nom ne circule pas trop pour...
1: Il y en a des biens, c'est un peu
6: pour
1: comme...
6: Pouvoir être embauché.
10: Oui, mais en plus, je trouve qu'il y a une ambiance un peu générale. Quand exceptionnellement, tu as des employeurs qui payent bien et puis qui fournissent des bonnes conditions de travail, toi, à la limite, il faut leur dire merci, quoi. Enfin, alors que c'est normalement le minimum, c'est les droits, c'est comme ça, quoi.
0: Puis pour rebondir sur ce qu'elle a dit, Eglantine, sur qu'est-ce que possèdent les éleveurs, en fait, et ceux qui nous embauchent. Par exemple, moi, à la dernière négociation de contrat que j'ai eue, j'ai accepté d'aller bosser sur une ferme en disant OK pour un TESA, donc un contrat des plus précaires dans l'agriculture. Je suis OK pour faire un mois au SMIC sur une période d'essai. Par contre, j'ai 10 ans d'expérience, j'arrive avec deux chiens, un véhicule. Je vais quand même derrière signer. Je vais demander à être au-delà du SMIC et pas rester au SMIC. Voilà. Et mon argument, c'est l'expérience. Ça va être mon premier argument. Et sa réponse a été de me dire « Mais attends, ça, il va falloir qu'on en parle, parce qu'en fait, moi, je refuse de te payer plus que ce que je me paye moi-même. » Et du coup, si lui-même se sort un SMIC, il va jamais me proposer... Alors que, comme Eglantine l'a dit, lui, sur son salaire, il aura déjà en fait, déduit plein de frais inhérents à la ferme, alors que moi, avec mon salaire, à la fin, j'ai mon loyer à payer, l'essence, les croquettes pour les chiens, le matériel pour travailler. Et en fait, à la fin, il me reste... c'est sûr qu'en tout cas, je gagnerai moins que lui, quoi. Mmh. Voilà.
1: Leur argent, c'est de l'argent de
2: en fait, des... Pardon, mais il y a des différences énormes aussi entre les unes et les autres. Là, où... Enfin, je sais pas, vous parlez de certains avoir fait des saisons à 1200 balles, des fois d'être payé 2800.
1: Mais quand bien même on a les meilleures conditions de tous les temps et qu'on est payé 2800, alors moi je sais pas qui est payé 2800 balles ici pour.
6: Personne derrière toi.
1: Ok, donc il y en a un, on en a trouvé un, tu vois. Mais en tout cas, c'est le seul mec que je connaisse de ma vie de 20 ans de berger qui soit payé 2800. Enfin, bref, ça existe, hein, il y en a.
5: Je veux bien préciser là-dessus. Alors, effectivement, c'est un salaire particulièrement exceptionnel, mais qui est issu d'une âpre négociation avec effectivement des employeurs qui étaient à l'écoute. De l'argumentaire, donc chose qui est déjà de base extrêmement rare. Et ensuite, effectivement, ce salaire en fait est le prix d'un sacrifice de mon jour de repos hebdomadaire obligatoire, qui habituellement dans la profession, quand on travaille en simple poste, en fait, il nous est souvent imposé de travailler 7 jours sur 7, et des fois proposé d'être rémunéré au black, non déclaré. Et moi, lors de cette négociation, j'ai exigé que ce salaire habituel qui m'a proposé au black soit mis sur mon taux horaire, que mon taux horaire soit majoré pour qu'on arrive au compte qu'il avait l'intention de me donner pour le sacrifice de mon jour de repos hebdomadaire. Mmh. Et effectivement, ce salaire est absolument exceptionnel et il est basé sur exclusivement 44 heures de travail que... déclaré, alors que concrètement, j'en fais entre 70 et 90 par semaine. Et des fois même plus, mais on va essayer de rester un peu... Et donc voilà, donc non, effectivement, ça peut paraître une grosse somme, mais ça l'est pas. Et majoritairement, on tourne plutôt autour de salaires de 1800 euros pour les mêmes conditions, 7 jours sur 7, pour officiellement 44 heures et pour réellement 90. Donc on est vraiment sur des salaires qui sont très très bas, en dessous du SMIC auto-horaire.
6: Et dans ces 90 heures, c'est toujours pareil, c'est, ben, qu'est-ce qui est considéré comme travail, puisque c'est 90 heures de travail, on va dire, avec les bêtes, et il y a aussi le côté astreinte où on est bloqué, et des fois il y a une piste, on pourrait descendre le soir, etc. Mais,
0: Et à ça aussi, on peut rajouter tout ce qui est entre deux saisons, tout le temps de préparation à une saison, tout le temps de dressage des chiens qu'on fait souvent l'hiver.
6: Par exemple, pour les soins, on peut avoir envie de se...
1: Par exemple, sur les chiens,
6: c'est... De se former.
2: C'est des trucs t'incombent.
1: Sur les chiens, genre, si on déduit le prix à l'année que coûtent les croquettes de ton clébard, plus les frais vétérinaires, plus tous les trucs de ton chien à l'année pour 4 ou 5 mois où tu vas travailler par an, et qui sont à notre charge, le dressage, le truc, le machin... De notre salaire, il faut déduire ce truc-là. Et c'est le seul métier. Enfin, moi, je ne connais pas un bûcheron à qui le patron va dire « Va dans la forêt, maintenant, tu construis ta tronçonneuse et tu l'entretiens et tu payes les trucs. » C'est exactement ce qui se passe avec nos chiens, par exemple. Et là, les chiens, par exemple, c'est un vrai point de discorde dans toutes les négociations qui existent. C'est-à-dire qu'en fait, on entretient et on paye en permanence un outil de travail, alors qu'il n'est pas qu'un outil de travail. Pour notre patron qui devrait nous le fournir ou en tout cas nous le rembourser.
6: Je discutais avec une bergère tout à l'heure qui passait au stand et elle me racontait qu'elle avait trouvé une exploitation où elle était bien cet hiver et qu'elle avait trouvé un alpage où elle était bien l'été dernier, mais elle y a perdu son chien de travail. Voilà, il a sauté une barre, plus de chien. Ben ça c'est à sa charge. De prendre un nouveau chien, d'acheter un nouveau chien, de dresser un nouveau chien, de passer de faire des semaines de formation, de payer tous les vaccins, etc., etc. Tout. Bon, bah, bim, 1000 euros, sans parler du traumatisme affectif de son chien qui est mort au travail. Tous les frais que ça va engendrer, ils seront pour elle. Et c'est, voilà, c'est minimum 1000 euros, quoi. Entre l'achat du chien, les frais véto et une semaine de formation.
2: Ça va être emmerdé quand même le jour où les chiens demanderont leur part, quoi.
6: Exactement.
2: Exactement. Déjà, ça n'a pas l'air facile.
0: Mais c'est quel corps de métier déjà dans, dans les conventions collectives, c'est pris en compte.
14: Les maîtres chiens, ils sont rémunérés à l'heure. Leurs chiens, il y a un taux horaire pour les chiens. Je sais plus combien c'était 1 euro. Donc 1,31€ ajouté sur son salaire pour ton chien. Mais nous, nos chiens, ils ont la sécurité sociale intégrale. Hein. Ils travaillent, ils ne travaillent pas, ils mangent, ils sont soignés, ils dorment dedans. Hein. Enfin, c'est pas comme nous, quoi.
1: Très souvent, on s'occupe mieux de nos chiens que de nous-mêmes. Genre, moi, ça m'est beaucoup plus souvent arrivé de flipper parce que mon chien, il était en très mauvaise santé et qu'il allait crever, alors que toi, t'as un pied, t'es à deux doigts de la gangrène. Hein. Enfin, genre, non, mais il y a quand même des trucs où... Tu vois, c'est-à-dire que nous, on traite mieux nos chiens que ce que nos éleveurs nous traitent, quoi. En fait, la normalité du travail, elle est là, quoi.
6: Moi, mon chien, c'est un flemmard et c'est un flemmard. Il n'aime pas se tuer à la tâche. Et donc, au bout du 7e jour, il descend voir les gens. Il n'accepte pas que je travaille un 6 jours sur 7. Et donc, des fois, ça m'en folle. Puis des fois, je le comprends. Il a envie d'aller voir des gens, il a envie de faire autre chose. Et voilà, il veut son jour de repos. Et il a bien raison.
1: Et il le prend, quoi.
6: Il le prend.
0: J'aimerais bien raconter un truc. Moi, je reçois beaucoup d'appels de bergers qui appellent le syndicat parce qu'ils ont des problèmes. Et c'est assez marrant de voir ta question tout à l'heure, elle m'a interpellée où tu dis, est-ce qu'il n'y a pas un moment où on aurait envie d'être associé, de pouvoir se sentir associé de quelqu'un qui possède les brebis et de se dire, moi, je travaille, mais je suis investi aussi et je m'investis dans ce que je fais. En fait, c'est le cas de beaucoup de monde, en fait. Beaucoup de monde fait ça. Enfin, plein de bergers font ça et se sentent partie prenante, un peu de la grande mission du pastoralisme, quoi. Et par contre, face à ça, ils encaissent et ils reçoivent tout un tas d'humiliations et des humiliations matérielles, comme des humiliations symboliques, on va dire. Et bon, moi, du coup, pour le syndicat, je reçois beaucoup de coups de fil de bergers qui, justement, arrivent au moment où ils n'en peuvent plus et où ils demandent de l'aide, en fait, des conseils ou du soutien, etc. Et souvent, il y a un petit critère qui revient, c'est de dire... une espèce de conversation un peu classique que j'ai identifiée, où le gars dit « Bon, la cabane est vraiment pourrie, ça prend l'eau, le matelas il est moisi, soit. Bon, le salaire c'est au SMIC, c'est vraiment de la merde. Bon, ça, ok. Bon, c'était 35 heures, je travaillais, mais vraiment j'ai soigné toutes les bêtes. Mais bon, ça encore, ça passe. Mais là, l'éleveur, il est monté et il m'a dit que mon chien, c'était une bordille. Et ça, c'est non. Et du coup... vraiment là j'en peux plus, je veux me casser, comment je fais pour me casser? Et alors ça, vraiment dire que ton chien c'était un mauvais chien, c'était très mal de sa part, mais toutes les humiliations que toi aussi t'as subies, elles vont compter quand même. Enfin, on arrête de s'oublier, mais la question que t'as posée tout à l'heure, je trouve elle est à la fois juste et à la fois très naïve, parce qu'en fait c'est ce que disaient les copains, mais on nous demande de se comporter comme des associés et on nous traite pas du tout comme tel, enfin jamais, quoi. C'est aussi ça qui fait que la cocotte elle explose et que aujourd'hui il y a un syndicat qui existe. Enfin, je veux dire, si ça c'était une réalité de fait, il y a plein de gens qui se contenteraient de cet état de fait, de dire bon, moi j'ai pas de brebis, je rentre à la maison, j'y pense plus, c'est super, mais par contre quand j'y suis, je m'investis, voilà, fin de la conversation, tout le monde est heureux et c'est ça, et c'est non, enfin, c'est un état de fait qui existe pas en fait. Et je crois que dans ce qu'on porte avec le syndicat, il y a quand même quelque chose de théorique qui dit que... on nous reproche beaucoup de critiquer les éleveurs. De dire, mais sans les éleveurs, vous n'auriez pas de travail, quelque chose comme ça. Il y a tout ce discours-là qui arrive. Et nous, on n'est pas responsable du fait qu'il y a des gens qui ont de la propriété et que nous, on n'en a pas. Enfin, je veux dire, ça, c'est un état de fait qu'on peut pas arriver et prendre les brebis des gens. Et je pense que les copains qui ont essayé... Il y a beaucoup de gens qui ont essayé de s'installer, qui ont envie de s'installer et qui arrivent pas. Enfin, je veux dire, pour s'installer, il faut soit un collectif très solide, soit un capital de base, soit hériter de terres, soit avoir des terres à disposition. Enfin, il y a quelque chose comme ça qui est vraiment de l'ordre de l'impossible, en fait. Et du coup, est-ce que c'est un idéal de se dire on va s'associer avec des gens? Je sais pas si ça peut vraiment être un idéal. Par contre... Enfin, ce qu'on peut dire, c'est que oui, effectivement, il y a des gens qui possèdent du capital, il y a des gens qui travaillent pour faire fructifier le capital d'autrui, et que ça, c'est un état de fait qui ne peut pas rester... qui entraîne une marche du monde très, très asymétrique, avec de l'exploitation, de la domination, et que ça, il faut que ça cesse. Je ne pense pas que c'est en se sentant associé. Je pense que ça trouvera une réponse dans la propriété collective, qui passe peut-être par l'abolition de la propriété du capital, quoi, y compris avec les animaux.
1: Je ne sais pas si tu te rappelles, genre, une des négos qu'on a fait... En mai, par exemple, il y avait un truc où du coup il y avait, on s'est écharpé pendant trois plombes sur un préambule, sur le truc des ouvriers agricoles, là. Pas sur le, sur une phrase sentiment d'appartenance à l'entreprise. Et du coup il fallait signer pour commencer, enfin il fallait avant même de commencer à négocier, il fallait déjà être d'accord sur le préambule. Avant même que tu ouvres le livre de recettes de comment tu vas te faire bouffer, genre déjà pour commencer la négociation, il faut accepter ou adopter un préambule qui va être celui de... Et dans ce préambule, c'est un truc qui a été proposé par les éleveurs, par les patrons, nationalement, hein, et avec un truc de sentiment d'appartenance à l'entreprise, quoi. Mais du coup, il y a un truc où, en fait, nous, on a bugué là-dessus, et ça a donné un peu un espèce de blocage où, en fait, on n'est pas allé beaucoup plus loin, parce qu'en fait, on dit, enfin, moi, je veux bien... Moi, j'appartiens à l'entreprise si l'entreprise m'appartient, quoi. Mais du coup, je peux pas appartenir à... Enfin, genre, j'appartiens à l'entreprise et elle m'appartient pas. Du coup, on appelle ça, genre, être un objet.
6: Après, souvent, ce qu'on... Voilà. Moi, j'ai l'impression que souvent, ce qui me vient en tête quand on parle des conditions de travail, c'est que si c'était aux éleveurs de garder sur notre montagne, où on a des conditions toutes pourries... En fait, il y aurait, par exemple, moi, j'ai travaillé deux estives sur une montagne où il n'y avait pas de douche. Ça faisait 20 ans qu'ils embauchaient quelqu'un. La première année, j'ai accepté. La deuxième année, j'ai dit, bon, bah, je reviens s'il y a une douche. Quand je suis revenue, il n'y avait pas de douche. Mais ça aurait été... Il y avait une piste d'accès 4x4, donc c'était pas compliqué. Il y avait l'eau, c'est pas compliqué. C'était vraiment pas compliqué de mettre une douche.

0: Québec qui n'ont pas beaucoup. Et en fait, ils vont garder à la montagne et ils se font salarier le temps de la montagne. Et ils sont salariés dans la montagne, mais ils ont quand même un cheptel et une ferme en bas. Alors, en général, alors soit ça peut être des éleveurs moyens, c'est-à-dire avec un GAEC et une des personnes du GAEC qui va y aller, soit des fois c'est des petits éleveurs qui ont même pas de propriété, même pas de terre à eux, quoi. Et du coup, ils cherchent à foutre leur brebis quelque part, quoi qu'il arrive. Mais ce qui se passe souvent, et ça c'est quand même terrible, et même pour les plus petits éleveurs, c'est-à-dire ceux qui ont même pas de terre à eux et tout, mais qui font quand même partie du groupement pastoral et qui amènent des bêtes dans le truc. Genre, ces éleveurs-là, il suffit qu'ils restent 2 ans sur la montagne pour que les cabanes soient rénovées. Et là, j'ai bossé sur une montagne il y a 3 ans, et là, il y a un copain à moi qui va y aller. Et entre le moment où j'y étais et le moment où ce copain-là vient, c'est moi qui ai mis en contact avec mes anciens éleveurs et tout. Ils n'ont pas trouvé de berger. Et il y a un éleveur qui est monté pendant 2 ans. Moi, je me suis bataillé. Genre, ma victoire ultime, c'était d'avoir une douche qui s'est envolée à cause d'une tempête au bout d'une semaine. En 2 ans, ce qui s'est passé, c'est qu'il y a un éleveur qui est monté. L'éleveur, il a fait refaire la route. Parce qu'il fait partie du groupement pastoral. Il est propriétaire du troupeau. Il a fait refaire la route. Et il y a une extension à la cabane avec une vraie salle de bain carrelée. Il me manquait un carreau dans la cabane. Et là maintenant, genre, il y a du double vitrage. Genre, le poêle ne fonctionnait pas. Maintenant, ce n'est pas un poêle qu'il y a, c'est un réacteur nucléaire, le bordel. C'est un truc de... J'y suis allé, j'ai visité, parce que j'ai accompagné mon pote que j'ai amené sur cette montagne où j'avais déjà gardé. C'est un truc de dingue. Et en fait, ça, c'est une généralité. Quand un éleveur décide d'aller garder à défaut de trouver un berger, ou à défaut de trouver un gardien, genre la montagne, en 1 an ou 2, elle se transforme. Parce que l'éleveur, il a le pouvoir de transformer ses conditions de travail. Nous, on ne l'a pas. Nous, on est obligé de s'organiser collectivement pour transformer nos conditions de travail. Un éleveur qui possède le capital dit « moi, je veux ça ». Il peut l'avoir. L'éleveur se plaint d'avoir un crédit, se plaint de devoir rembourser un crédit quand son ouvrier se plaint de même pas pouvoir contracter un crédit. Moi, je voudrais un crédit de 3000 balles pour m'acheter une bagnole. Et mon éleveur se plaint de devoir rembourser un crédit de 500 000 balles pour acheter une ferme. Et du coup, c'est ça, le vrai truc, il est là, en fait. Et la question des cabanes, elle est dingue là-dessus, sur les bergers. C'est un truc de dingue. Genre, toutes les montagnes où des éleveurs sont montés plus de 1 an et demi, enfin plus de 2 saisons, quoi, c'est des montagnes où les cabanes sont impeccables.
1: Le syndicat, il communique de différentes manières et aussi artistiquement, avec des gens qui ont fait des dessins, etc. Et il y a un visuel, une image qui présente un berger qui garde sous la pluie et en dessous il y a écrit « C'est pas la pluie qui abîme la passion, c'est les mauvais patrons. » Voilà. Et par là, on veut aussi dire « C'est les mauvaises conditions qui abîment la passion. » Et dans les mauvaises conditions, il y a aussi donc ces histoires de cabanes. Et donc souvent aussi, nous, on s'entend retoquer, ah oui, mais il y a quand même des cabanes chouettes, etc., etc. Enfin, les éleveurs bergers qui gardent, ils vont souvent minimiser le fait qu'on est dans des mauvaises conditions, mais aussi parce que eux, quand ils gardent, ils se mettent dans des bonnes conditions, ou alors ils acceptent ces mauvaises conditions parce qu'ils y gagnent quelque chose. Autre que, ils gagnent leur capitalisation.
2: Merci pour tous ces partages-là. Est-ce qu'il y a des rendez-vous, des choses que vous voulez annoncer aussi un peu? Il y en a un notamment Massif qui n'est pas loin Attac, d'ici, ouais. Qui est Massif Attack à fin avril.
3: Le 25 et 26 avril 2025, du coup, à Saint-Jean-du-Gard, on organise un événement qui s'appelle Massif Attack. Donc c'est un rassemblement des bergers, vaches et chevriers en lutte. C'est organisé par les SGT. C'est à la fois un temps de rencontre entre SGT et ouvert à un public. Au programme, il y a des discussions publiques qui sont prévues. Et c'est aussi un événement festif où le soir, il y aura des concerts et des DJ. Qu'est-ce que je peux dire d'autre?
4: Ça va être super.
0: Ça va être trop bien. Il y a un autre rendez-vous, c'est genre demain, c'est la révolution prolétarienne mondiale. Ouais, on a prévu ça.
2: 15h, c'est ça? 15h?
0: Quel que soit le jour où.

tu écoutes ça, cher auditeur, genre demain, c'est la révolution prolétarienne mondiale. Voilà. Ouais, ou le 15. Enfin, c'est le 15 de ton moi.

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0: Ouais, non. Donc, en fait, ce que je voulais dire, c'est... En fait, attends, je cherche mes mots. Ouais, non, parce que du coup, c'était plutôt... Non, je pense pas, en fait, mais par rapport à ta question, ce qui me vient là tout de suite comme ça, c'est...
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5: Et ben voilà, c'est l'heure de la gamelle.
6: C'est l'heure de la gamelle.
7: Bon, salut.
5: Qui est cuite et recuite.
6: On est à Avignon, il fait 43 degrés en moyenne.
5: Au bas mot. Mais on est quand même assez nombreux et nombreuses autour de la table ce soir. Et on va commencer par faire un bilan des événements et des rencontres qui ont été organisées, des rencontres anticarcérales qui ont été organisées au courant du mois de juin, et qui étaient de belles rencontres.
7: À Carpentras.
5: À Carpentras.
6: Et à Gap. Gap.
5: Et à Gap. Ensuite, on fera une lecture d'un texte d'Alessandro Stella qui s'appelle « Les Indéfendables » et qui parle des actions de la DDPF, dont on a déjà pas mal parlé dans cette émission. On fera un petit tour par les brèves. On a plusieurs sujets à aborder qui font le lien entre la police, la justice et tout ce monde qu'on veut détruire. On continuera, et c'est pas fini, la lecture du texte par-delà le principe de répression de Geoffroy de la Gagnerie.
6: Et puis ça sera, et c'est ça ainsi sera l'heure
5: que se terminera notre émission. Voilà, on est bien.
6: On est bien, on va faire tout ça.
5: Bah voilà, allons-y. Donc on commence par
2: le bilan.
5: Le bilan, calmement. Et du coup, c'est à ce moment-là que Christine décide de s'en aller.
7: Au moment plus important. Non.
6: Bah déjà, je suis pas la seule à avoir autour de la table à être à Carpentras. J'étais la seule à Gap, donc je commence par raconter Gap. Donc à Gap, on vous avait déjà tout annoncé, et dans Crash et dans Vla la Gamelle. Donc on a tenu nos programmes, on a vu les gens de Technopolis, on a vu Gwenola Ricordo qui nous a parlé de 1312 raisons d'abolir la police, on a vu la super pièce de théâtre Garde à vue. Du groupe de la défense collective toulousain. On a fait tout ce qu'on avait prévu, et on a fait même des choses qu'on n'avait pas prévues. C'est-à-dire qu'on s'est rendu compte, alors qu'on avait prévu la date depuis un moment, que c'était le 27 juin, la date anniversaire de l'assassinat de Naël. Ça faisait 2 ans que Naël était mort, tué par la police à bout portant, alors que lui n'était pas armé. Simplement parce qu'ils en avaient marre d'avoir coursé sa bagnole, donc ils avaient le droit de se défouler un peu après. Et il faut bien faire retomber la pression, tuer un jeune, c'était pas mal comme façon de faire. Et donc, suite à la mort de Naël, il y a eu des petites émeutes, plus ou moins grandes selon les différents quartiers, mais en tout cas à Nanterre, ça avait pas mal bougé. Il y avait eu énormément de répression. Et voilà, donc du coup, après la pièce de théâtre, on est allé sur la place Gournette, qui est la place de la prison à Gap, avec une sono à roulette, et on a pris la parole pour expliquer aux Gapensais qui étaient là à prendre l'air dehors, parce qu'il fait chaud aussi à Gap, moins qu'à Avignon, mais quand même. Et on leur a expliqué pourquoi on lançait ces lanternes, ces montgolfières qui partent dans le ciel en faisant de la lumière qu'on utilise souvent dans les cérémonies d'hommage et de commémoration. Donc on a pris le micro, on a expliqué ça, puis on a lancé les lanternes en souvenir de tous les tués et tous les morts dus à la police. Et voilà, c'était une action qui était chouette, qui n'était pas programmé. Et puis le lendemain, il y a des familles qui, au parloir, qui ont dit « Ah, mais les gars, ils ont vu le feu d'artifice !» Donc voilà, et a priori, il y a eu une connexion qui a été faite entre la rue et les gars qui étaient enfermés place Grenette. Donc c'est chouette. Et même si le souvenir de la mort de Naël est triste, la bagarre reste vivante et ça, c'est cool. Voilà, je vous ai raconté Gap, vous me racontez Carpentras.
5: Et bien, Carpentras, c'était une belle journée aussi, je crois. Il y avait pas mal de personnes, je dirais une cinquantaine de personnes qui ont... 50-60 personnes qui sont passées au courant de la journée. Et pour les personnes donc, qui n'étaient pas là, l'objectif de cette journée, c'était d'arriver à faire le lien entre les différentes luttes d'antes et la question anticarcérale et la question de l'abolition des prisons et de du système pénal en général. Et ça a plutôt pas mal marché. On a eu des belles discussions avec pas mal d'échanges. On s'est pas mal interrogé collectivement, non seulement sur le propos, les propos qu'on tenait, donc sur les liens qui pouvaient exister entre la lutte contre les frontières et la lutte contre les prisons, entre la lutte féministe et la lutte contre les prisons. Donc pas mal de beaux échanges sur les propos, mais aussi des questionnements collectifs sur la manière de les amener et donc de comment régler les problèmes, les situations problématiques auxquelles on peut faire face couramment dans différentes situations, que ce soit dans la lutte contre les frontières, etc. Et donc voilà, c'était des chouettes moments d'échange. Et ça donne envie de se retrouver, je trouve.
6: Ouais. Oui, ça donne envie de se retrouver.
7: Ouais, il y avait une super cantine aussi. C'est vrai. On a bien mangé. Et ouais, les trois tables rondes étaient très intéressantes, enfin même énergétiques, pour bien écouter tout le monde. Non, c'est très intéressant.
6: Énergétique ou énergivore ?
7: Énergivore, ouais.
6: Mais énergétique aussi, je trouve. Mais oui, c'était intense. C'était des temps de discussion vraiment. Il y avait une qualité d'écoute exceptionnelle, quoi. On était vraiment attentifs.
8: Moi, ce que j'ai bien apprécié, c'est la diversité aussi des approches et des points de vue. Par exemple, le thème des migrants. C'est une personne qui est tout à fait dans la mouvance de ce qu'on va qualifier de citoyenniste et qui est à la CIMAD, quoi, qui participe aux actions de solidarité autour du refuge de Briançon. Et on se rend compte qu'en fin de compte, les points de vue ne sont pas si éloignés que ça, quoi. On se retrouve sur l'essentiel. Donc ça a été, fait à mes yeux, ça a été des moments forts de la journée aussi.
6: On met un petit rap pour Naël pour finir ses bilans. Et puis surtout, s'il y a d'autres personnes qui ont envie de nous dire ce qu'ils ont pensé de ces journées, ben c'est pas compliqué, c'est crèvelatôle84@riseup.net. Et puis si vous préférez le faire avec un stylo, nous on est très contents qu'on reçoive des lettres dans la boîte aux lettres de Radio Aioli, 3 rues du portail Magnanin en Avignon.
8: Je voudrais juste ajouter quelque chose. C'est que je pense qu'on tient tous à remercier Gwenola Ricordo de sa participation. C'est elle qui a animé le débat sur le féminisme et l'anticarcéral. Et elle a apporté une qualité extraordinaire à ce débat, quoi. Donc merci Gwenola.
6: Et merci les copains Antifa et merci les copains barzadistes. Ouais, il y avait du monde. Pas beaucoup de monde, mais du monde de belle qualité en tout cas.
8: De diverses approches.

0: Et c'était donc Prêt à partir de SCH et Nino. Et du coup, dans cette seconde partie d'émission, eh ben on va vous lire un texte donc, qui parle de la vague d'attaque contre le système pénitentiaire qui avait été signée DDPF, dont on avait déjà parlé. Et c'est un texte qui a été écrit par Alessandro Stella pour Lundi Matin, qui s'appelle « Les Indéfendables ». On va vous le lire à plusieurs voix.
1: Parce qu'il est un petit peu long, mais il est vraiment chouette. Comme il y en a qui font le boulot à notre place, qu'on n'est pas arrivé à poser cette analyse-là à temps, en tous les cas. Au moins, on récupère celle qui a été faite par Alessandro et on vous la lit. Donc, en gros, les faits. Les faits, au cours du mois d'avril 2025, la presse locale, relayée par la presse nationale, rapportait une série d'épisodes d'incendies de voitures de gardiens de prison, d'attaques contre leur domicile, de coups de feu tirés sur les portes de la prison à Agen, à Lyon, à Toulouse, à Toulon, Grenoble, Lille, Nanterre, Luynes, enfin aux quatre coins de la France. Des groupes d'individus s'étaient attaqués non seulement à des prisons, mais aussi à des agents de la pénitentiaire en poste ou en formation. Sur les lieux des attaques, les assaillants avaient tagué un sigle, DDBF, pour Défense des droits des prisonniers français. Un sigle repris par un compte Telegram, rapidement fermé par les autorités, dans lequel on dénonçait les violences quotidiennes exercées par les surveillants sur les prisonniers. Ce canal est un mouvement dédié à dénoncer les atteintes à nos droits fondamentaux, auxquels le ministre Gérald Darmanin compte porter atteinte. Contactez-nous par message privé pour rejoindre le mouvement DDPF, rejoignez le mouvement. C'était l'information qui était passée sur les réseaux sociaux. Alors, comment ça a été interprété, tout ça ? Eh bien, après avoir envisagé des actions de l'ultra-gauche ou des ingérences étrangères, les services secrets russes ou algériens, les policiers et les procureurs ont conclu que l'hypothèse la plus vraisemblable était la piste du narcotrafic. Ainsi, par une opération à l'échelle nationale, le 28 avril, la police interpellait 30 personnes, parmi lesquelles 21 étaient mises en examen le 2 mai, dont 7 étaient déjà détenus. Résumons les conclusions des enquêteurs, Le Monde, daté du 4 mai, titrait « Derrière les attaques des prisons, l'ombre de la DZ mafia et du narcotrafic ». Le journal français de référence reprenait donc les conclusions et les éléments de langage des ministères de l'Intérieur et de la Justice, mafia, groupes criminels organisés. Tout en relevant que parmi les 21 suspects déférés par la justice, dont 2 femmes et 2 mineurs, pour beaucoup, ils présentent des profils d'exécutants de petites mains du trafic de drogue. Aussi, les interpellés vivaient dans la région où ils avaient commis leurs attaques. Le chef présumé du réseau, commanditaire et organisateur des attentats, à partir de sa cellule de la prison d'Avignon, serait un certain Imram A, âgé de 23 ans.
2: Le terme est parfaitement galvaudé. Il renvoie à un imaginaire peuplé de Pablo Escobar ou d'El Chapo Guzman et popularisé par les séries Netflix sur les narcos. Des grands criminels qui se la coulent douce dans des villas tropicales ou dans des lofts à Dubaï. Beaucoup de cinéma, en effet. Si l'économie des drogues illégales ne diffère guère de l'économie capitaliste légale, la réalité de la production, du commerce et de la consommation des dites drogues est beaucoup plus complexe. Si les gros exportateurs et importateurs sont évidemment des millionnaires, avec un capital risque élevé, et si la vente en demi-gros permet à un certain nombre de personnes d'en vivre aisément, pour la masse des producteurs, transformateurs, livreurs et distributeurs au détail, ce n'est qu'un gagne-pain, un travail souvent pénible et toujours risqué. Les études de sociologues et anthropologues ont bien montré que la masse de paysans cultivant le cannabis au Maroc, la coca en Colombie ou le pavot en Afghanistan, sont des travailleurs agricoles pauvres, ne produisant ces plantes prohibées qu'en vertu d'un meilleur rapport comparé à d'autres cultures possibles dans leur région. Quant aux milliers et milliers de personnes qui assurent au jour le jour toutes les tâches du commerce au détail, on pourrait parler d'ouvriers tâcherons. Il y a ceux qui s'occupent du transport, du conditionnement, de la garde de la marchandise. Puis ceux qui, du matin au soir, du lundi au dimanche, par beau temps ou sous la pluie, tiennent un point de deal, et ceux qui font des livraisons à domicile. Outre les contraintes climatiques à tenir le mur de l'immeuble à longueur de journée, tous ces travailleurs du petit commerce de proximité de produits illégaux sont quotidiennement exposés à la répression. Tous les points fixes et durables de deal sont rapidement repérés par la police, qui effectue des descentes régulières. Ils subissent au quotidien des fouilles, des brimades, des humiliations, parfois des gardes à vue, et finissent par être arrêtés et emprisonnés.
3: Il faudrait redimensionner le narcotrafic, trop souvent présenté comme un marché colossal au profit gigantesque. Comparons le comparable. Les services de l'État font l'estimation que le chiffre d'affaires annuel des drogues illégales en France serait de l'ordre de 3 milliards d'euros. soit autant que la Coca-Cola, drogue légale et plus préjudiciable pour la santé que certaines drogues illégales. Autant que la Française des Jeux, autre drogue légale redoutable pour la santé, aussi financière, des pauvres gens qui s'adonnent au rêve du gain. Un chiffre d'affaires bien inférieur à celui du tabac, 20 milliards, et surtout du vin, 90 milliards. Autrement dit, à la fin d'une journée de travail, il y a beaucoup plus d'argent dans la caisse de bar tabac PMU que dans les poches des tenanciers d'un four de cité. Cependant, la comparaison la plus pertinente serait avec le chiffre d'affaires des grandes entreprises pharmaceutiques qui produisent et commercialisent les drogues légales. Le cas le plus emblématique est certainement celui de l'entreprise américaine Purdue Pharma, propriété de la famille Sackler. Au sommet de son ascension, en 2017, elle avait atteint un chiffre d'affaires annuel de 35 milliards de dollars, engrangé notamment grâce à la vente d'opioïdes, dont l'oxycocontin, en principe destiné aux malades de cancer en phase terminale. Sa forte promotion marketing a fait exploser les prescriptions médicales pour toutes sortes de douleurs, provoquant aux USA, entre 1999 et 2022, quelques 700 000 morts par overdose. Poursuivie par des milliers de plaintes au pénal, en janvier 2025, la famille Sackler a conclu un accord avec le tribunal pour le versement de 7,4 milliards de dollars d'indemnisation aux familles des victimes.
0: Jusqu'aux années 1960, la consommation et le commerce de cannabis, de la cola, de l'opium et d'autres plantes psychotropes faisaient partie des cultures locales, traditionnelles, coutumières, ancestrales. Comme pour le vin et l'alcool en Occident, cannabis, coca, opium, champignons, psilocybe, peyote, ayahuasca, betel, iboga, quat, amanite, étaient considérés comme des aidants dans la vie, comme des chasseurs de soucis, ça c'est Freud qui dit, comme des médecins du corps et de son âme. Malgré la conscience des possibles dangers de la consommation de psychotropes, aux quatre coins du monde, les populations s'étaient adaptées, avaient appris à vivre avec les drogues. La prohibition des drogues de l'autre avait commencé par un édit de la Sainte Inquisition de Mexico en 1621, interdisant le peyote et autres plantes magiques. Elle avait fait l'objet de décrets impériaux en Chine au XVIIIe et XIXe siècle contre l'opium, sans grande conséquence. Après l'édite guerre de l'opium entre 1839 et 1856, opposant les puissances occidentales à la Chine pour le contrôle du marché oriental, les États-Unis et la Chine lancèrent, au cheval de la Première Guerre mondiale, les lois de prohibition du commerce illégal de l'alcool aux USA et de l'opium en Chine. Une prohibition du seul commerce considéré illégal, bien entendu, car aussi bien de l'alcool que de l'opium, on en avait besoin dans les pharmacies. Et en fait, jusqu'aux années 1970, à part les guerres commerciales, la prohibition de la consommation et des consommations ne faisait pas partie des priorités répressives des États. Les consommateurs problématiques se voyaient regarder avec une certaine bienveillance, parfois assistés par des associations charitables ou par des amis et des parents. C'est à partir de la loi promulguée par le président américain Richard Nixon le 31 décembre 1970, suivie bientôt par les autres nations occidentales, que la grande répression s'abat non seulement sur les commerçants, mais aussi sur les consommateurs de « drogue », entre guillemets. Et pourquoi ? En déclarant la drogue comme le principal ennemi de la nation et déclenchant la guerre aux trafiquants et aux consommateurs, le gouvernement américain déclarait la guerre à la fois aux minorités raciales, noires et hispaniques, et à la génération hippie, les uns et les autres considérés dangereux par l'esprit WASP, suprémaciste et viriliste, avec toutes les conséquences effroyables de cette guerre. Depuis 50 ans, la guerre à la drogue a provoqué des centaines de milliers de morts de par le monde, en Amérique latine en particulier, dans des affrontements entre policiers, militaires, trafiquants et bandes rivales, sans compter les innocents tués au passage. Plus, beaucoup plus que les morts par overdose, d'héroïne ou d'autres drogues illicites. Sans pour autant mettre fin au commerce ni tarir la demande, car au contraire, la consommation de psychotropes illicites a explosé dans les dernières décennies. Et donc la guerre à la drogue a aussi provoqué depuis 50 ans l'explosion des condamnations des trafiquants. Parfois des condamnations à mort, sans procès ni sommation, comme dans les Philippines de Duterte ou dans les favelas de Rio, ou des condamnations par un tribunal à la peine capitale, comme en Chine, en Iran, en Arabie Saoudite, aux USA et ailleurs. Mais surtout des incarcérations massives par millions, presque incalculables. De qui ? D'affreux criminels mafieux responsables de meurtres et d'atrocités, outre que de trafic de drogue ? Bien sûr, mais ce n'est qu'une minorité des condamnés à la prison. La grande majorité ne sont que des travailleurs à risque dans cette économie souterraine, délinquants peut-être, mais pas criminels, condamnés à des peines lourdes, souvent très lourdes, par rapport à leur délit. Et quel est le profil des condamnés pour trafic de drogue ? L'étude menée par Michele Alexander sur la population carcérale aux États-Unis a conclu que la guerre à la drogue est une guerre raciale et une guerre sociale. Sur les 31 millions de personnes emprisonnées aux États-Unis, des années 1980 à la première décennie des années 2000, les Afro-Américains et les Hispaniques représentent la grande majorité des condamnés. Qu'en est-il en France, où les condamnés pour trafic de drogue constituent environ 20% des prisonniers ? En dépit de statistiques ethniques disponibles interdites en France, les origines géographiques des prisonniers sont parlantes. Dans leur grande majorité, ils sont issus des cités de Sevran, Aulnay, Nanterre, Champigny, Bagneux, Créteil pour l'Île-de-France. Pour Marseille, Toulouse, Lyon, c'est la même chose, à savoir qu'ils proviennent de cités habitées fondamentalement par les Noirs et les Arabes.
4: Dans le chapitre 5, Alexandro Stella pose la question « Qui défend les indéfendables ?» À la lumière de ces plates évidences, certes en contraste avec tant de fantasmes sur le monstre moderne appelé narcotrafic, nous pouvons réexaminer le phénomène des attaques contre l'administration pénitentiaire. Il apparaît que ceux qui s'en prennent au maton sont des copains solidaires des personnes incarcérées, porteurs d'un message simple : nos amis en prison ne sont pas seuls, les gens à l'extérieur les soutiennent et essaye de les aider. Alors, comment expliquer le silence des réseaux sociaux qui normalement prennent position contre les violences de l'État ? Pourquoi ni les sites de l'ultra-gauche, ni les comités contre les violences policières, ni les avocats et associations qui défendent les droits des prisonniers, OIP-LDH, ne sont-ils pas intervenus ? Parce que les dealers seraient indéfendables, parce que le vin est bon, bu modérément, entre guillemets, et le cannabis, la cocaïne et l'héroïne sont du poison. C'est que même les proches des victimes des violences policières et d'État n'osent pas questionner le préjugé des flics, défavorablement connu par les services de police pour trafic de stupéfiants. Ce qui justifie à leurs yeux la répression la plus brutale, jusqu'au meurtre. Parce que dealer est considéré comme honteux, indéfendable. À partir du principe inculqué dans la tête des gens que la drogue c'est de la merde, les dealers des vendeurs de poison sans scrupules qui empoisonnent la jeunesse, bref, des criminels contre lesquels on donne carte blanche aux forces de police pour arrêter coûte que coûte. Défendre les drogués, les dealers, surtout quand ils se révoltent et font face au pouvoir étatique, paraît encore aujourd'hui un combat inconcevable, tant la stigmatisation et la criminalisation ont imposé une pensée dominante et non questionnable. Les gens solidaires qui ont essayé de lancer un mouvement de défense des droits de leurs amis ou semblables reclus dans les prisons ont osé ce défi. Sous le logo qui en dit long, DDPF, Défense des droits des prisonniers français, comme un appel un peu naïf à l'état de droit, au respect des prisonniers, soulignant que ces prisonniers sont français, non étrangers, il faut comprendre le message. Comme le comité Adama et autres collectifs de défense contre les violences policières, ils demandent à être traités comme des citoyens français à part entière, pas comme des personnes discriminées, racisées, infériorisées, criminalisées. Une question d'abord de dignité, de respect simplement. Finalement, comment ne pas voir dans cette vague d'attaques contre les gardiens de prison des actions d'autodéfense, d'auto-organisation par des groupes locaux en lien avec leurs amis emprisonnés ? Des actions claires, exemplaires, reproductibles autour de toutes les prisons, disons-le, des actions politiques. Avec l'intention, comme ils le disaient dans leur premier communiqué, de créer un mouvement pour la défense des prisonniers. Et ce texte a été signé par l'historien Alexandro Stella.
1: Il est très fort ce texte parce qu'en fait il pose une analyse quand c'est explicité, quand c'est expliqué, on comprend beaucoup mieux parce que c'est vrai que sinon on est noyé sous des a priori en disant ouais, de toute façon c'est une histoire de camé, c'est une histoire de vendeur de merde qui empoisonne nos gamins. Et là, de poser, de dire maintenant, c'est une histoire de gens dehors qui savent qu'ils vont bientôt aller en taule ou qui ont des copains dedans et qui luttent pour leurs droits. C'est vraiment bien que ça soit posé comme ça. Et il a raison. Les collectifs anti-REP, les collectifs de gauche, les collectifs de soutien aux prisonniers, on n'a pas réagi à temps, on n'a pas été bon. C'était pas grand-chose quoi, de mettre des tags, des DBF partout. Ça faisait vraiment peur aux matons. Ils ont vraiment eu peur, les matons, à ce moment-là. J'ai l'impression que c'est en train de retomber, qu'il n'y a plus cette image du DDPF parce qu'ils ont fait des arrestations massives, ils ont arrêté des clampins qui étaient juste solidaires de leurs copains. Quoi.
4: Moi, quand j'ai entendu les informations, je ne voyais pas du tout, je ne comprenais pas ce qui se passait. Et défense et des prisonniers français, je me suis dit, mais qui c'est qui... Je voyais pas j'avais une lecture militante des événements quoi, et je voyais pas les choses comme nous les explique Alexandro Stella quoi. Et donc j'avais une lecture rigide de ce qui se passait. En plus il y avait pas d'écriture inclusive tout ça dans les mots d'ordre. Je me suis dit mais d'où ça vient ça quoi. Et puis ça s'est illuminé. Quand justement dans cette émission, au mois de mai, vous avez lu les deux communiqués des DDPF que le gouvernement a vite censuré. Et là, je me suis dit, mais ça vient des prisonniers, de leurs copains, quoi. Ça vient de ça et ça vient pas d'ailleurs. Puis c'était un test revendicatif pour les droits des prisonniers, c'était pas autre chose, quoi. Et ça s'est éclairé. Et j'ai pensé tout de suite à des discussions que j'ai eues avec d'anciens prisonniers, notamment un gars qui s'était tiré plus d'une dizaine d'années de tôle, quoi. Et qui supportait plus que les prisons, comment elles fonctionnaient, et en plus que ça s'aggrave comme veut le faire Darmanin, quoi, et son complice Retailleau. Et je me suis dit, mais putain, tu vois, tu dis ça a retombé. Ça a retombé, mais attention. Ça montre qu'il y a quelque chose de très fort et de très profond. C'est parti vraiment déjà eux-mêmes, quoi.
1: Oui, oui.
4: Il y a quelque chose qui est en train de monter et ça a peut-être retombé pour un temps, mais c'est comme l'eau qui bouge. Puis après, ça redémarre Ça redémarre d'un coup et à jouer au con, les Retailleau d'Armanet, ça risque de leur péter dans la gueule ce qui se passe. Parce que ça va venir des profondeurs, quoi, le mouvement de révolte qui se passe au niveau des prisons, mais allié avec les cités. Quoi. Parce que c'est eux qu'on veut mettre en prison.
1: Bien
4: c'est
1: sûr.
4: Les jeunes des cités, c'est les jeunes racisés, les pauvres, quoi, c'est la chasse aux pauvres. Et les choses, elles ne vont pas pouvoir continuer comme elles continuent actuellement. C'est fou, s'imagine, quand ils seront la vie, s'ils vont régler le problème. Ben ça, il y a eu des moments dans l'histoire qui ont montré que les choses, justement, ils seront la vie, se le finissent par péter. Et ils seront bien responsables de ce qui va leur arriver.
1: Ouais, en attendant, ils sont surtout responsables d'avoir créé deux prisons qui vont fabriquer du fou, qui vont fabriquer de la souffrance psychique, mentale à cause de l'isolement, qui vont fabriquer des gamins qui vont grandir sans papa parce qu'ils vont se prendre des peines immenses, énormes, super longues. Pour l'instant, c'est rassurant hein, ce que tu dis, on a envie d'y croire, qu'on ne va pas se laisser serrer la vis éternellement et qu'à un moment, les banlieues vont bouger. Ils ont prouvé, là, avec cette action en avril, qu'ils pouvaient bouger et que ça avait de la gueule. On ne les a pas suivis et moi, je fais mea culpa, quoi. On n'a pas été bons.
4: Ouais, ouais.

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1: Et pas Dylan.
2: Et pas Dylan. Et on continue avec quelques brèves que Jean nous a préparé. Et en commençant tout d'abord par...
3: Par la première. Voilà. Un mineur de 17 ans interpellé le 17 juin pour association de malfaiteurs terroristes en vue de crimes contre les personnes. C'est Bruno Retailleau lui-même qui a annoncé cette arrestation. D'après le ministre de l'Intérieur, ce garçon envisageait plusieurs cibles, dont une synagogue, un sex shop ou encore des événements festifs. Le ministre reconnaît cependant que ce projet n'était pas abouti. Il n'était pas au point de commettre un attentat, mais il était en train de se préparer, a-t-il déclaré sur LCI. Le suspect a été placé en détention provisoire vendredi soir, à l'issue de 4 jours de garde à vue à la DGSI. L'avocat de ce mineur, M. Le Gall, habitué des dossiers de terrorisme djihadiste, dénonce un coup de com' et des exagérations. Son client est un gamin de 17 ans qui présenterait des fragilités sur le plan psychologique ainsi qu'un parcours familial difficile. Selon une source proche de l'enquête, le suspect a tenu des propos radicaux sur les supports numériques et a fait part de son envie de trouver une arme. Mais c'est de l'ordre d'une sorte de flirt avec l'interdit plus qu'une projection concrète. Tempère, monsieur Le Gall. Ou madame d'ailleurs, je ne sais pas...
2: Maître.
3: Ah oui, c'est ça le... Ok. Il estime pour sa part que ce jeune homme n'est pas véritablement radicalisé comme on peut le voir dans certains dossiers, loin de là, et ne manifeste pas une adhésion ferme et concrète à l'État islamique.
1: En gros, c'est l'histoire d'un gamin de 17 ans qui est mal dans ses baskets, qui a des problèmes familiaux, qui essaye de faire le cacou en disant « Ouais, un jour, je vais me trouver une arme », qui se tape 4 jours pleins, 96 heures de garde à vue dans les locaux anti-terrorisme, qui part aussitôt en tôle en préventive sur un dossier où il y a que dalle. Il y a « Ouais, un jour, je vais me trouver une arme ».
2: Ça sent un peu libre flot, quoi, comme histoire.
1: Ben oui, oui. Ça sent qu'on a besoin de dire qu'il y a des terroristes, qu'il faut s'en protéger et que la police est utile. En vrai, il y a, dans ce cas-là, juste un mal-être de la jeunesse. Il n'y a pas de terroristes. Et la police passe son temps à nous abreuver de peur en disant il y a des terroristes de 17 ans. Calmez-vous. Vous venez de terroriser un gamin de 17 ans. Et ce gamin, quand il va sortir, à mon avis, il ne va pas être plus tranquille dans ses baskets. Parce qu'avoir subi ce qu'il a vécu, juste parce qu'il faisait le con sur son téléphone, ça ne va pas le mettre dans des dispositions idéales pour faire confiance à la justice de son pays.
4: Et c'est une construction politique, ça. Il faut tenir les gens dans la peur, dans la crainte, et on les gouverne avec la peur. Et le moindre élément qu'on trouve sur Internet, sur les déclarations d'un gamin, ben on en fait tout un plat, quoi.
2: Mais encore une fois, le truc, c'est ce qu'on répète à chaque fois, c'est que ça n'a aucun caractère dissuasif. À aucun moment, il y a des gamins qui vont se dire « Tiens, je ne vais pas commettre quelque action que ce soit parce que mon pote il s'est fait condamner parce qu'il regardait des trucs sur Internet. » Au contraire, c'est même complètement contre-intuitif. Ça cible toujours les mêmes personnes et ça crée juste de la haine et de la rancœur. Et tout comme cette autre histoire, on enchaîne ?
4: Oui.
2: Et ben voilà, sur les pulsions.
4: Sous les procès de Rome, c'est ça ?
2: Oui. Ouais.
4: Ben voilà, ça s'est passé au tribunal de Pontoise. Le maire de Villeron, M. Dominique Cudia, qui a été relaxé dans une affaire d'expulsion illégale d'un campement de famille Rome, survenu en février 2023. Avec lui, il y avait 5 autres prévenus qui ont également été relaxés. Alors, bon, nous, on peut se féliciter qu'il y ait des gens qui n'ont pas été condamnés et tout, Mais ce n'était pas le, le but, quoi. Si, en, en fait, le tribunal a, a jugé comme normal ce qui s'est passé, c'est-à-dire une manifestation qui est venue devant un campement de Rome qui campait dans le bois de Villeron, c'est-à-dire un petit village qui avait un bois aux, aux alentours, quoi. Donc, ils se disent, c'est notre bois, c'est des bois communaux. Hein. Et là, il y avait un campement de Saroms. Et à un moment donné, il y en a une partie de, d'entre eux qui sont partis, qui ont quitté l'endroit. Il est resté quelques familles. Et pas folle la guerre, pas. Les racistes, les fachos, ils ont attendu que le gros des gitans s'en aille pour aller jouer les gros bras. Et aller déloger le peu qui restait dans le bois. Donc là, c'est cette manifestation, ça s'est terminé par des menaces, des insultes, parasites, dégagés, on va tout cramer, Villerome n'est pas une Villerome. Ils étaient encadrés par, par des gendarmes, mais les gendarmes ne, ne les ont pas empêchés de virer les gitans, quoi. Et les gitans, à la fin, ont fini par quitter le peu qui restait. C'est-à-dire une vingtaine de personnes, c'était surtout des femmes, des enfants, tout ça. Ils ont fini par quitter le campement sous la pression. Et ça a été des cris de victoire. On a gagné, on est chez vous. Le fameux cri des identitaires, quoi, voilà. Alors, après le départ des occupants, ils sont rentrés dans le camp et ils ont tout détruit. Le maire a ensuite envoyé une pelleteuse qui a creusé une tranchée et qui a fini de casser toutes les cabanes qui restaient, les dernières cabanes. L'avocat, il fait ressortir, c'est-à-dire l'avocat de Rome Europe et de la Fondation pour le logement des défavorisés, il fait ressortir que ce n'est pas un départ volontaire mais sous la contrainte, dans un contexte de tension et de peur. De son côté, le parquet avait requis la relaxe pour tous les prévenus.
1: Oui, quand on dit « on va tout cramer chez toi », en général, on est condamné. Mais bon, pas quand c'est un camp de Rome.
4: Voilà.
1: Là, c'est pas grave.
4: Voilà. Et pour la procureure, le maire n'était pas présent, mais en retrait. Et c'est-à-dire que lui et 5 autres personnes ont été amnistiés. Et ils ont estimé que le campement était vide et qu'il ne restait que des choses abandonnées quand ils sont allés. Et selon la présidente du tribunal, les éléments constitutifs de l'infraction n'étaient pas réunis, écartant donc toute condamnation. Voilà, ça bon, veut dire que...
1: On parle d'un pogrom qui n'est pas condamnable.
4: Voilà, vous pouvez aller brûler les cannes de gitanes, tout ça. Vous trouverez des juges qui vous absout.
2: Et puis on imagine bien que les Roms qui étaient sur ce camp ne sont pas allés déposer plainte ou témoigner devant la justice pour dire effectivement.
4: Voilà, heureusement, bon, il y a quand même une association de Roms qui a envoyé... un avocat et l'ex-association, l'abbé Pierre, l'association pour le logement, tout ça, qui a envoyé l'avocat, quoi. Mais le tribunal n'a rien voulu entendre, on était la justice, elle était du côté des forts et des riches. Alors, heureusement, c'est pas partout. C'est pour ça que je veux en parler aussi, quoi. Il y a un autre événement qui s'est passé dernièrement concernant les Roms. C'est un convoi qui s'est arrêté dans la commune d'Aiglun, dans les Alpes de Haute-Provence. Ils se sont installés sur le stade de Aiglun. Et là, le maire du village

0: si Retailleau et Darmanin, ils vont pas le faire passer au tribunal, ce maire. Il le mériterait quand même. Hein. Voilà. Et je veux terminer quand même, parce qu'il y a quelque chose qui me trotte dans la tête, c'est un souvenir. Il doit y avoir une bonne quinzaine d'années. Il y a un maire d'une commune à côté d'Avignon qui avait viré un petit gitan de l'école communale parce qu'il ne voulait pas de ses parents sur sa commune.
1: Ça serait pas en train de sur la sorgue, ça ?
0: Je crois bien. Ouais. On préfère les prisons que les gitans. Ouais.
1: Petit truc. Tous les Roms ne sont pas des gens du voyage, loin s'en faut. C'est plutôt sédentaire, donc on a un peu mélangé tout ça. N'empêche que Roms ou gens du voyage ou gitans, c'est des gens qui sont malmenés par la police et par les fascistes.
2: Et qui sont en fait les premières victimes du racisme en France. Il y a une étude sur le racisme en France là, qui est sortie récemment, qui a montré que les Français et les Françaises sont de plus en plus racistes et que la première minorité à être exposée à ces formes de racisme, c'est les gens du voyage, où il y a plus de la moitié des Français qui ont répondu à cette enquête, qui ont dit que oui, ils se sentaient menacés en présence de gens du voyage. Je crois que ça fait bien le lien avec le sujet suivant, où on va parler de contrôle au faciès.
3: Voilà. De l'aveu des services de police et de gendarmerie, ceux-ci procèdent chaque année à 32 millions de contrôles d'identité hors contrôle routier.
1: Donc c'est-à-dire qu'il y a dans l'année des gens qui ne sont pas contrôlés, des gens qui se font contrôler beaucoup, mais en moyenne c'est un Français sur deux qui a été contrôlé une fois dans l'année. 63 millions.
3: Oui, c'est pas en moyenne, hein. C'est chaque année, 32 millions.
1: 32 millions. Tout le monde n'est pas contrôlé pareil.
0: Il faut dire qu'il y en a, ça leur arrive une fois par jour.
3: 26% des personnes interrogées ont déclaré avoir été contrôlées par la police ou la gendarmerie au moins une fois au cours des 5 dernières années. Un chiffre en hausse de 10 points.
1: Non, mais c'est pas mal. C'est-à-dire, il y en a un quart qui se fait contrôler au moins une fois en 5 ans. Mmh. Et en tout, il y en a un sur deux. Enfin, il y a autant de contrôles. Donc, ça veut dire qu'il y en a qui se font contrôler 100 fois dans la...
3: En tout cas, le chiffre est en hausse de 10 points par rapport à l'enquête de 2016. Et la défenseure des droits dénonce qu'une personne sur 5 se plaint d'un comportement inapproprié de la part des policiers et gendarmes. Tutoiement, insultes, provocations, brutalité.
0: Si tu permets, c'est la défenseure des droits qui a balancé ces chiffres-là.
3: Ok.
0: Qui les a rendus publics.
3: Ouais. Les 18-24 ans représentent 41% des individus contrôlés. Mais là aussi, tous les jeunes ne sont pas à égalité. 39% des personnes contrôlées sont perçues comme arabes, noires ou maghrébines. Un chiffre qui tombe à 23% pour les personnes blanches exclusivement. J'aime bien l'expression blanche exclusivement. Les hommes noirs ou arabes auraient ainsi 20 fois plus de chances de se faire contrôler. Donc c'est ça.
0: Quelle chance. 20 fois plus de chance.
2: Voilà, et proportionnellement, beaucoup plus de chances aussi de se faire tuer par la police lors d'un contrôle d'identité.
3: Ben, j'imagine que oui, c'est là qu'on a le plus de tutoiements, brutalité, provocation, insultes.
0: Et ça montre que le racisme, il est très répandu. Mais c'est aussi avant tout le racisme d'État, quoi. Parce que c'est les officines de l'État, police, justice, tout ça, qui sont, comme pour les Roms ou pour là, qui sont dans cette démarche-là raciste.
1: C'est un choix. Quand on dit on va lutter contre la drogue, hein, pour revenir sur la discussion de tout à l'heure, il y a plusieurs hypothèses. On va emmerder les gamins dans les quartiers parce qu'ils ont 3 grammes dans les poches. Où on fait une descente au pied des ascenseurs à la Défense. Et là, on voit les gars qui ont de la coco plein le nez. Mais va savoir pourquoi il n'y a pas de flics là-bas. Parce qu'ils en auraient, hein, et des consommateurs et des dealers. Mais voilà, on a choisi d'emmerder un type de population avec la guerre contre les narcos, qui, ma foi, est plus une guerre contre...
2: Contre les Noirs et les Arabes.
1: Voilà. Et les pauvres et les quartiers pourris.
2: Et c'est ce dont a été victime Swail El Khalfaoui, c'était un jeune Marseillais de 19 ans et il a été

0: tué par un tir de la police dans le quartier de la Belle de Mai à Marseille le 4 août 2021 lors d'un contrôle routier. Et comme à son habitude, la police plaide la légitime défense. Mais celle-ci est remise en question par plusieurs témoignages. En fait, l'affaire elle avait été classée sans suite en décembre 2021, puis rouverte après que l'avocat de la famille ait dénoncé une enquête bâclée par l'IGPN et ait porté plainte pour obstruction à la manifestation de la vérité. Et entre-temps, il se trouve que le juge d'instruction a changé et que la nouvelle juge a constaté que des enregistrements vidéo d'une caméra de surveillance qui était située à l'endroit du contrôle avaient disparu. Malheureusement, parce que en fait, ça arrive souvent. Il y a quand même beaucoup de bugs informatiques
1: sur les caméras qui filment des violences policières.
2: Il y a beaucoup de passe-digitateurs aussi dans la police qui font disparaître les preuves.
3: Ils n'ont pas fait. Ils peuvent faire une alerte à l'enlèvement sinon pour rechercher les images.
0: Et oui. Mais bon, voilà, la famille de Sway, elle s'est pas laissée avoir. Elle a porté plainte contre l'ancienne procureure de Marseille qui s'appelle Dominique Laurence. Et elle l'a accusé d'avoir volontairement détourné les scellés des vidéos. Et donc ça avait fait scandale jusqu'à tel point que Gérald Darmanin a annoncé vouloir saisir l'inspection générale de la justice pour retrouver les scellés. Et là, magie, paf, ils ont réapparu ces enregistrements sur le bureau de la nouvelle juge d'instruction. Donc voilà, ils étaient cachés. En fait, ils n'étaient pas perdus. Et donc voilà, il y a un pas qui vient d'être fait pour que la vérité éclate sur les circonstances de la mort de Swail, mais c'est quand même loin d'être gagné, car les complicités au sein de la police et du système judiciaire existent toujours et vont donc sans doute continuer à faire pression. Voilà, mais en tout cas, voilà, c'est quelques brèves. Merci encore, Jean, de les avoir récoltées, concoctées. Quand même pour dire qu'il y a une articulation qui est assez évidente entre la police, la justice et le racisme d'État et qu'on ne s'y trompe pas. Et du coup, on écoute Ibrahim des Berruriers Noirs.

0: C'était donc Ibrahim, des Bérus, et on continue petit à petit cet arpentage de par-delà le principe de répression, le bouquin de
1: Geoffroy de Laganerie.
0: De Laganerie.
1: Oui, et à cause des chaleurs, j'ai dû réduire mon rythme de lecture. Donc là, il n'y a que 15 pages à peu près. J'ai sélectionné 2-3 passages, mais je voulais savoir avant si vous avez retenu quelque chose de la dernière intervention.
2: S'il est interrogé,
1: oui, un peu, ouais.
2: Voilà.
3: Si, si, il faut que tu continues. On a compris que. Enfin, ce que moi, j'ai retenu, c'est que le fait de désigner. Un coupable et des moments où la justice doit agir, donc elle ne peut agir que si il y a un coupable, une victime, que c'est intentionnel et tout. Ça, c'est en fait nos problèmes dans la vie, c'est beaucoup plus que ça. C'est pas seulement le voisin qui fait exprès de tuer ton chien en lui donnant des boulettes empoisonnées. C'est aussi ton gamin, ton propre gamin qui se fait renverser par le chien alors qu'il est à vélo et c'est ton propre chien. Et là, du coup, il n'y a pas de dépôt de plainte, ce n'est pas intentionnel. Mais quand même, le gamin à l'hôpital, c'est un vrai problème. Donc quand on dit que les anticarcéraux, les abolitionnistes veulent qu'il y ait moins de jugement, en fait, c'est faux. On en voudrait plus qu'il y ait plus de prise en compte de la souffrance des uns et des autres, y compris les accidents du travail, y compris des catastrophes naturelles, que tout ça soit pris en charge.

0: les contes de la mère Michel. Bon, les gosses, vous vous asseyez et vous la fermez, d'accord? La mère Michel, elle va vous raconter une histoire qu'elle est vachement bien. Mais avant, pour se donner un petit peu de courage, la mère Michel, elle va boire un petit coup de blanc. Épisode 8, les Jackson Pants. Bon alors, odorante petite créature, hein, y en a encore un qui s'est fait caca dessus là, hein.
1: Oui.
0: C'est vraiment chouette ça de pouvoir se chier dessus et que ce soit les autres qui nous nettoient.
1: Oui.
0: Bon, vous connaissez tous l'histoire de Peter Pan.
1: Oui.
0: Oui, mais est-ce que vous connaissez l'histoire des frères et sœurs de Peter Pan? Ah non, hein, voilà, hein. Ben, là, ils sont 5. Enfin, peut-être qu'ils sont 6, peut-être qu'ils sont 7. Bon, bref, hein, parce que le père Pan, il s'appelle pas comme ça pour rien. Hein, dès qu'il peut mettre une cartouche à la mère Pan, il se gêne pas, le salaud. Hein. Donc, on a donc Jackie, Tito, Germaine, Marlon et évidemment Peter. C'est les Pan 5. Bon, et leur père, il leur fait faire le tour du monde pour qu'ils chantent ensemble. Bon, sauf que les gosses, bien souvent, ils ont envie de faire autre chose. Mais le père, lui, il considère que ses enfants, c'est ses employés. Et comme ils n'ont pas signé de convention collective, donc il les fait bosser 24 heures sur 24, 7 jours sur 7, et puis c'est tout. Surtout, le père sait qu'il joue contre la montre, car ces 5 garçons vont grandir et devenir des hommes. Non seulement ils vont avoir des poils aux couilles, ce qui fait une sorte de petit nid douillet pour leurs testicules et qui est pas si désagréable au toucher, mais surtout, ils vont muer les cons. Et son bis, il va être niqué. Alors qu'est-ce qu'il fait?
2: Il se reconvertit?
0: Non, il se reconvertit pas, les mignons de la petite Marie. Non, il va pas ouvrir un gîte d'étape en Creuse pour les enfoirés de bobos parisiens qui viennent découvrir la nature, hein, suivez, non! Il a une meilleure idée. Il a une meilleure idée à base de tenaille et d'émasculation.
2: Aïe, aïe, aïe, aïe, aïe, aïe.
0: Oui, la petite Marie, ça va les picoter à l'entrejambe. Mais Peter est au courant du plan de son père. Et le soir même, il raconte tout à ses frères. Bon, alors, il y en a bien un qui est tenté par l'expérience et qui voit pas très bien l'utilité de ces deux trucs qui baladent entre ses jambes. Mais les autres, ils sont vraiment pas chauds. Alors Peter leur explique son plan.
3: Nous allons passer par la fenêtre pour rejoindre le pays imaginaire, un endroit où nous resterons toujours des enfants.
0: Et bon, il y en a un qui est plutôt pragmatique et qui lui répond...
4: Peter, si on se lance par la fenêtre, on va juste tomber du 4e étage et s'éclater la gueule par terre, Peter.
0: Ouais, mais Peter, il a tout prévu. Hein. Et Peter, il a volé la poudre blanche magique de son papa, une poudre blanche à près de 110 euros le gramme.
3: Allez-y, prenez-en et vous pourrez voler.
0: Voilà, et les pupilles complètement dilatées, ils saupoudrent ses frères de cette substance et ils les voient s'envoler. Alors d'abord Jackie, puis Tito, Germaine, puis Marlon... Peter les voit tous s'envoler au-dessus de la maison, couverts de poudre blanche, en train de chanter.
5: Regarde, tais-toi!

0: jamais sa petite voix de Cressel et il fit une carrière internationale. Une fois que le père Pan eut fini de tirer sa dernière cartouche, il mourut. Peter se construisit son propre pays imaginaire et continua longtemps à essayer de s'envoler avec de la poudre blanche.
1: Et ses frères ?
0: Mais on en a rien à foutre de ses frères. Tu sais, toi, ce qu'il est devenu, le frère de Maxime le Forestier ?
2: Ben non.
0: Voilà, l'histoire est finie. C'était les contes de la mère Michel. Épisode 8, les Pan 5. Si vous pensez que votre enfant a du talent et qu'il pourrait faire carrière, si ou que vous manquez d'objectivité sur votre propre progéniture ou que vous projetez vos propres frustrations sur lui, laissez-les tranquilles. Si vous pensez que vous pouvez voler après vous être saupoudré de poudre blanche, mais franchement, essayez, on sait jamais. Et si vous retrouvez quatre blacks qui chantent dans les airs, c'est les frères à Peter, laissez-les tranquilles. Allez les enfants, c'est l'heure du catéchisme, allez vous faire bénir par la divine semence pendant que papa essaye d'immaculer conception maman.
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0: casque et l'enclume. Bonsoir à tous et à toutes, bienvenue en public. Et quel public fidèle au village national des Magnans pour un casque et l'enclume. À l'occasion de cette énième édition des rencontres de Radio Libre, présidée virtuellement par le Cosmos. Autour de moi, Cristal de Micro Ardent, Adams Brillant de Redoute Mag, Frédéric Groubard, frère de Brigitte Gourby, de L'Insomnie en Feu, Georginette Dufoy, du fanzine célèbre, et Gillette Delatour, du journal Grand Ouest. Merci à vous d'être ici, vous êtes venus ici ce soir en direct live sur 107.4, venus nous apporter votre regard, utilisation, voire même expertise de toute cette nouvelle et incontournable encyclopédie. Non, je ne pèse pas mes mots, Radio It Yourself, petit manuel technique d'autonomie radiophonique aux éditions Maison Burle, est un véritable chef-d'œuvre de 331 pages. Dont je vous cite ici un extrait qui pourrait être un très ancien bout d'une devise de ces rencontres radio libres. Les radios libres des années 70 s'auto-proclamaient facilement libertaires, anarchistes, communistes et revendiquaient une liberté d'expression absolue. Aïe, bon, ces derniers mots, ils piquent. Alors, pouvez-vous me dire qu'est-ce que ce livre pour vous ? Ah, d'accord. Gillette ?
1: Eh bien, c'est un livre très pratique, en effet. Je ne l'ai pas lu en entier, mais j'ai lu quelques parties et ça m'a bien servi parce qu'il n'y a pas longtemps, par exemple, on m'a demandé d'amener du matériel FM pour un festival. Et donc, vu que ça faisait un petit moment, j'ai relu la partie, la FM en pratique, qui dit bien en gros ne jamais allumer un émetteur sans avoir branché d'antenne à sa sortie. Et donc, j'ai tout vérifié avec mon acolyte ici présente. Nous avons tout vérifié. Nous avons vraiment passé une journée à monter cette antenne. Il faut dire que nous n'avions pas des conditions vraiment propices. Beaucoup de gros pompiers autour de nous qui voulaient absolument savoir comment des gars montaient une antenne alors que nous étions toutes les deux. Mais nous avons quand même réussi par finir à monter cette antenne et cet émetteur. La joie était à son comble. Nous étions vraiment à des ondes réfléchies autour de 1. Vous saurez pourquoi en lisant ce livre. Et voilà, tout allait bien. Et là, je l'ai regardé en train d'essayer de tester la radio. J'étais hyper contente. Et là, grosse flamme sur l'émetteur. Panique à bord, je souffle dessus, une explosion arrive. Je finis par me rendre compte qu'il faut débrancher l'émetteur. L'émetteur a cramé. J'ai appelé donc quelqu'un que nous appellerons notre maître Jedi, qui m'a rassuré et qui m'a dit que ce n'était pas ma faute ni celle de ma coéquipière, mais que c'était un composant qui avait cramé. Voilà, en tout cas, ce petit bouquin, enfin ce gros bouquin de 331 pages, m'a permis de me remémorer les étapes à faire pour installer une FM, une antenne, un émetteur. Bref, de quoi être un peu libre sur nos ondes.
0: Oui, parce qu'en plus que cet auteur désire rester dans l'anonymat, il est quand même joignable 24 heures sur 24, en plus d'avoir écrit l'encyclopédie de sauvetage, pour nous conseiller dans les pratiques à assurer. Alors, à vous, Adams Brillant.
2: Oui, alors je me rappelle du temps jadis, où nous étions dans une cave, n'est-ce pas, où nous testions... en intérieur, dans une cave, que nous essayons de monter une antenne. Ce n'était pas la bonne méthode, a priori. Il fallait essayer de régler l'antenne à l'extérieur et au plus près du point de où elle allait être installée. Nous avons appris beaucoup de choses sur ce.
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